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Alors, Rita, bonjour, j'enregistre en direct avec la même vieille roue dans les laboratoires de Naï. Il faut que je m'en aille avec la chanson de Jean Mathieu. Alors, je te fais ce que j'ai fait. J'espère que ça vous plaira. Oups, ça commence bien. 1, 2, 3.

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Plus triste que n'importe quelle chanson de Terence Vincent, un cowboy texan qui n'a écrit que des chansons tristes. 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

0: Allô?
1: Monsieur Larsen?
0: Oui, quelle heure il est?
1: 7h30, monsieur Larsen, c'est le dispatching ici. Vous avez commandé un taxi pour l'aéroport?
0: Oui.
1: Le chauffeur vous attend en bas, devant la porte de votre hôtel.
0: Ok. Donnez-moi 5 minutes et je descends.

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Vous êtes à l'écoute de Radio Air Libre, et sur Radio Air Libre, c'est l'heure de l'agenda culturel, comme chaque semaine, même heure, même endroit. Avec cette semaine en fond sonore, un extrait ou des extraits de l'album Between Representation and Abstraction de Karine Germay et Dirk Wachtelaar, des musiciens qui travaillent ici à Bruxelles. Alors, moi j'attire votre attention sur une série d'activités culturelles, concerts, animations, expositions, cinéma, théâtre, que sais-je encore. Mais évidemment, je ne peux pas vous donner dans le cadre, dans le timing restreint de cette séquence, agenda, je ne peux pas vous donner tous les détails, les heures d'ouverture, les tarifs, s'il y a tarif ou pas, s'il faut réserver ou non. C'est parfois utile dans la mesure où certaines de ces activités que je vous présente sont le fait d'endroits où il y a relativement peu de places. Ce n'est pas nécessairement des salles de 5000 places. Cela, on vous les annoncera sur d'autres radios. Donc n'hésitez pas à aller visiter le site des organisateurs pour plus de renseignements. Alors, je vous propose quelques activités, un choix d'activités pour la semaine du 10 au 16 septembre, déjà effectivement le mois de septembre. Et si je vous les annonce bien à temps, c'est pour que vous puissiez précisément réservé et qu'il y a encore des places disponibles. Alors on commence par une activité qui s'est déroulée pendant tout l'été et qui se termine bientôt, plus exactement le 5 septembre. C'est Parc Poétique à Forêt, festival urbain participatif qui s'est déroulé dans une série d'endroits comme le Parc de Forêt ou la place de Bethléem. Et le 5, pour la dernière, il y aura une parade de clôture qui, je pense, se déroulera au Parc de Forêt. Ça, c'est donc pour le 5 septembre dans le cadre de Parc Poétique. Le 3 septembre, on remonte un peu dans le temps, Motown Concerts présente l'ouverture de sa saison 2026-2027 avec Hit Hit Anita et Love Me Tender. C'est du noise rock de Liège qui a sorti un album en 2026, album intitulé I-I-Ha-Ha. Alors, ouverture des portes à 18h30 et concert par après. Ça se passe Motown Concerts, rue André Berthulot à Saint-Josse. Pour cette ouverture de saison, donc le 3 septembre. Music Village, fidèle à sa réputation, nous propose des concerts tous les jours, comme ce fut le cas pendant tout l'été, au contraire d'autres endroits qui ont mis provisoirement la clé sous le paillasson. Et donc les concerts au Music Village commencent à 20h30, mais vous avez l'occasion, ça leur met un peu de beurre dans les épinards, façon de parler, de, par exemple, manger avant le spectacle. Mais bon, voyons quand même ce qui est programmé. Par exemple, le jeudi 3 septembre, un hommage à Jerry Mulligan et Chet Baker avec le Reunion Quartet. Reunion Quartet avec entre autres Yann De Haas à la batterie. Il y a également le Quartet Pianoless. Le vendredi 4 au Music Village, le All Star Band avec un hommage à Paul Huygens. The New Orleans au post-bop, c'est le titre de la soirée. Alors il y aura Charles Lowe au piano, Phil Abraham au trombone, Jean-Louis Racinfos à la contrebasse et quelques autres. Suivi le 5 septembre par Nicolatis en sextet avec le titre Sound Circus. Alors Nicolatis à la basse électrique, Dre Palomarts à la batterie, Frank Vagané au sax. Le samedi 9 donc au Music Village, suivi le dimanche le 6 septembre par des New Yorkers avec, comme d'habitude dans leur cas, des extraits du grand chansonnier de New York avec Tom McGeer au chant. Le lundi 7,
René Calvin, célèbre de Brazil Project de Tootsiemens. Tootsiemens avait sorti deux albums avec des musiciens brésiliens et la musique brésilienne, version jazz bien entendu. Alors, René Calvin, lui, est à la basse. Ce sera donc le lundi 7. Suivi le mardi 8 par Senses and Emotions avec Lucas Bellon au sax. Et le mercredi 9, un habitué des lieux, Vincent Técal au sax, avec son Origami Trio. Le Music Village au 50 de la rue des Pierres, entre Mannequin Pis et l'ancienne Belgique, comme j'ai l'habitude de le dire. Alors, l'été 2026 touche vers sa fin, mais ça donne l'occasion de commencer la nouvelle saison, la rentrée, comme on dit à l'école. Par exemple, le vendredi 4, il y aura un arpentage avec pour titre Parasite. Brûlons les riches, pas la planète. Et c'est par rapport à un livre de Michel Framond, livre intitulé Parasite. Le vendredi 4, donc à 13h30, au Musée du Capitalisme à Bruxelles. Et il me semble que j'avais noté l'adresse du Musée du Capitalisme. Voilà, le 303-305 rue des Alliés à Forêt. Ils vont encore organiser plein d'autres activités d'ici le début de l'année prochaine. C'est Quinoa qui organise tout ça. Parasite de Nicolas Framond, donc avec un arpentage à partir de 13h30. Le vendredi 4. Et puis le dimanche 6 septembre, ce sera le premier dimanche du mois. Et comme chaque premier dimanche du mois, il y a toute une série de musées qui sont gratuits. Et entre autres à Bruxelles. Pas seulement à Bruxelles, mais également à Bruxelles. Comme le musée de la médecine au campus Erasme, le musée de la ville de Bruxelles à la Grand Place, le musée de l'église orthodoxe à l'avenue de Stalingrad, pour ne citer que ces quelques exemples-là. Et donc, ce dimanche, des pleins de musées gratuits, profitez-en. Un que je vous rappelle également, qui sera également ouvert gratuitement le dimanche 6, c'est la maison d'Erasme, 3 rue Fort-Manoir, Anderlecht, près de Saint-Guidon, avec cette exposition « Olé Désiré », initié, animé par Yves Malfleet, et donc il met en comparaison les œuvres anciennes exposées habituellement à la maison d'Erasme et les œuvres d'Yves Malfleet. C'est jusqu'au 20 septembre où il y aura un finissage. Et puis je vous rappelle, c'est déjà pour le mois d'octobre, qu'en début du mois d'octobre, il y aura la 13e édition du Festival Francophone. Voilà, c'est tout pour aujourd'hui. Dans quelques instants, la suite des programmes de Radio Air Libre.

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Ah, je suis soulagé, moi, tiens, ça va de nouveau mal.

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J'ai quitté mon chez-moi et les jardins suspendus de Babylone pour une terre étrangère. Une terre où le ciel est si bas, si gris et si dense que même le soleil peine à le pénétrer. Une terre à mille et un lieues de ma cité, mais une terre où ma vie ne sera plus en danger. Ma maison, ma ruelle, mon village tout entier ne sont plus qu'une montagne de poussière et de cendres, témoins silencieux d'un passé révolu où résonne encore le rire innocent de mes petits frères. La violence et la barbarie se sont déversées sur mon pays telles l'encrier sur la page du poète. Cette violence aveugle est venue jusqu'à asphyxier le cœur même de ma capitale, Bagdad. Bagdad. Bagdad, oh Bagdad, rien que ce nom suffisait à l'époque pour éclairer le monde entier par ton savoir. Depuis ta maison de la sagesse, où se côtoyaient musiciens, mathématiciens, alchimistes, théologiens, philosophes, poètes ou même conteurs. Ton savoir ruisselait de l'Orient jusqu'aux portes de l'Occident qui alors renfermait souvent qu'intolérance et ignorance. Mais cette Bagdad, malheureusement, aujourd'hui n'est plus. Et je me félicite d'avoir écouté les conseils de ma grand-mère qui m'a dit « Pars, pars mon fils et ne te retourne pas, car il n'y a plus rien de bon pour toi ici. » et ne crains surtout pas les frontières. Car si celles-ci séparent les hommes, elles ne peuvent en revanche ni arrêter la course des nuages, le vol des oiseaux et encore moins les murmures de tes chants. Lorsque tu seras là-bas, en sécurité, mon fils, pense à m'envoyer quelques notes de ton luth qui viendront jusqu'à moi pour apaiser les plaies de mon cœur. Et me voici, aujourd'hui, aux portes de l'Europe, dans ce camp de transit comme ils disent. J'attends le passeur qui doit me faire traverser les frontières qui me séparent enfin de la liberté. Dans ce lieu dénué d'humanité, j'ai rencontré cette femme, cette poétesse, cette frangine au destin singulier et fragile à la fois. Ensemble, le soir, au travers d'une histoire sous la voûte étoilée, nous avons pour habitude de partager contes, chants, danses, le tout réchauffé d'un thé sucré juste par nos sourires. Et toi, mon frère, qui aujourd'hui entends mon récit, approche un peu plus et laisse-moi te présenter mes frangines. Il y a Dunia, la libraire d'Istanbul, Samia, jeune danseuse tchétchène, Alia, la philosophe de Bethléem, Nour, peintre de Kaboul, Sofia, musicienne de Halep, Zeyna, médecin soudanaise, et enfin, Shahrazad, petite fille de Bagdad.

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0: Chaque pays, chaque époque a son génie propre et la musique comme l'architecture en est l'image et le témoignage perpétuel. 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Alors qu'on espérait, avec le XXe siècle, de grandes réformes musicales répondant aux grandes découvertes scientifiques du siècle, de la machine, la musique livrée aux mains d'experts d'alchimistes se confinait dans des arts distants. 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

Alors, Pierre Vaiana, qu'on a entendu au sax en trio avec Kjartan Bulescash à la guitare et Lou de Verkamp au violoncelle. Alors, ils ont obtenu aussi le renfort de Nicolas Tiss à la contrebasse, mais pas sur le morceau qu'on a écouté. Et d'autre part, de François Vaiana au chant, qu'on a entendu sur le morceau qu'on vient d'écouter. Alors, l'album s'appelle Camera Obscura, c'est un album de jazz, mais qui est aux confins d'autres musiques. Ici, on était plutôt dans la chanson, dans la ballade, etc. Mais d'autres morceaux sont plus folk, ou plus proches de la musique de chambre, ou encore des musiques du monde. C'est le deuxième album en trio de Pierre Vaiana, et une formule qu'il apprécie, car, pense-t-il, ou dit-il, ou croit-il, cela favorise le dialogue entre les musiciens, le fait d'être trois, même si de temps en temps on demande du renfort à l'un ou l'autre copain. Poursuivre après Pierre Vaiana, The Wrong Objects, groupe qui est lié à la présence du guitariste Michel Delville, qui est un liégeois. Alors, c'est à la suite de la présence et de l'activité de Michel Delville dans plusieurs groupes à la fin des années 1990 que s'est formé The Wrong Object. Alors, il y a également d'autres participations de Michel Delville à des projets comme Doped ou alors avec un groupe comme Machine Mass, par exemple. Et il a été aussi souvent produit par le label new-yorkais Moon June Records, même si ce dernier a déménagé en Espagne. Alors l'album In and Outro Tapes, c'est un album qui reprend en fait toute une série d'archives sonores qui étaient conservées mais non documentées, donc il y a très peu d'informations sur les morceaux qu'on peut vous passer. En tout cas, ce que j'ai choisi de vous passer, c'est un morceau intitulé I See Uncle, l'oncle glacé, si je traduis bien. On écoute The Wrong Object.

The Wrong Object avec un extrait de leur album sorti en 2024, le 1er novembre 2024 très exactement, c'était sur Off Records. In and Outflow Tape, c'est le nom de cet album de The Wrong Object, le groupe de Michel Delville. La seule bonne chose des guerres est peut-être le fait qu'elles nous amènent des musiciens d'ailleurs qui viennent chercher refuge chez nous. C'est le cas de musiciens qui viennent de Syrie, et entre autres, il y avait un foyer musical très important à Alep, en Syrie donc. Et comme la ville a été fort martyrisée à cause de la guerre, des conflits, des révoltes et tout ce qu'on veut, on a ces musiciens qui sont arrivés ici, et donc ils ont gagné leur vie en faisant ce qu'ils savent faire, c'est-à-dire de la musique. Le Alef Quintet, créé en 2018 avec entre autres Wajdi Riani au piano, a sorti son premier album en 2023, l'album Shapes of Solence, avec entre autres Akram Ben Romdan à Lout, cette espèce de lutte de l'Orient. Et je vous propose tout de suite d'écouter un morceau extrait de cet album Shapes of Solence. Et le morceau s'appelle Peace. Ça tombe bien, ça veut dire paix.

Peace, un extrait de l'album Shapes of Silence, premier album du Aleph Quintet, un quintet basé à Bruxelles avec Akram Ben Roudan à Lout, autrement dit à cette espèce d'ancêtre de la guitare que constitue le luth. Si le luth, donc dans sa version orientale, Marvin Burlas au violon, Wajdi Riani au piano, Théo Zipper à la basse et Maxime Aznar à la batterie, et la complicité, entre autres pour ce morceau-ci, de Fabrizio Casol, saxophoniste, entre autres de Akamoun, pour cet album donc de Aleph Quintet.

Alors, ça c'était un extrait de l'album Life in Belgium de la clarinettiste Hélène Duret. Live in Belgium enregistré en public, donc vous l'avez bien compris, d'une part à la Jazz Station à Bruxelles et d'autre part, donc pour une série d'autres morceaux, au Gaum Jazz Festival de Rossignol. C'était en 2023. Et Hélène Duret est entourée par des musiciens de grand talent, comme Sylvain Debessieux au sax, Benjamin Souzereau à la guitare électrique, Phil Caporali à la contrebasse et Maxime Rouérou à la batterie. C'est sorti sur Igloo avec la particularité chez Igloo, à partir de 2024, de sortir un certain nombre d'albums uniquement en digital. C'est le cas de celui-ci. Pour suivre, eh bien, on va écouter Echo Trio. Lorcan Faye à la mandoline, Antoine Daworth à la trompette et Pablo Golder à l'accordéon diatonique. Je vous propose immédiatement une composition de Lorcan Faye. Ça s'appelle Triton et on l'écoute tout de suite. Voilà, c'est parti. Non, c'est pas Triton, c'est Tétra et Pâques, pardon.

Eh bien voilà, ça c'était donc Echo Trio avec ce morceau Tetra Pak, Tetra et Pak, pardon, sorti en 2021. Alors, un autre groupe qu'on n'a jamais eu l'occasion de vous présenter avant aujourd'hui, c'est Almanara, qui regroupe en fait des musiciens belges et palestiniens autour de Ramzi Abdedouane et d'Eloi, d'Eloi, pardon, Baudimont, excusez-moi. C'est un enregistrement en public, ça porte le nom El Manara, qui, si mes souvenirs de mes très faibles connaissances de l'arabe veut dire le phare. L'album est sous-titré Le Grand Voyage et les morceaux sont écrits sur des textes de Mahmoud Darwish. On écoute cet enregistrement auquel participe, entre autres, un musicien que nous aimons bien et qui s'appelle Champagne. Mais j'en reparlerai pour le morceau suivant.

Eh bien, ça c'était Al Manara avec un morceau du même nom d'ailleurs. Puis on va, à présent, si vous le voulez bien, faire la place au saxophoniste Thomas Champagne et au pianiste Christian Classens, qui ont commencé le conservatoire dans la même classe en 1998. Bon, ils ont assez vite formé un duo qui a roulé sa bosse à l'époque. Et puis pendant 10 ans, ils se perdent de vue, pour se retrouver en 2013 et immédiatement repartir avec des morceaux tout à fait intéressants. Et je vais d'ailleurs vous en passer un immédiatement qui s'appelle Loro. On l'écoute.

Late April, un extrait de l'album Daily Me. Alors, pas en trio ici, mais bien en quintet. Alors, je vous explique que Martin Salemi a préalablement sorti deux albums studio et un live digital avec donc son propre trio, accompagné par Boris Schmidt à la contrebasse, Daniel Jonker à la batterie. Et bon, trio, ça fait trois, effectivement. Et puis, pour cet album Daylight, on en ajoute deux. On arrive donc à un quintet avec l'appui de Lorenzo Di Maio à la guitare et de Sylvain De Bessieu au sax. Alors, un album qui s'appelle Daylight et qui est inspiré, entre autres, côté peinture, par les tableaux d'Edward Hopper. Et je notais en écoutant cet album que certains passages me faisaient penser à Jean-Sébastien Bach. Et oui. Et même un petit peu dans le morceau qu'on a écouté là il y a un instant. Alors voilà, c'est sorti sur Igloo Records en 2024, fin 2024. Et c'est le cas également de l'album suivant qui donne la place au trio Tassin, Hermia, Joris. Alors, on nous explique qu'ils explorent les horizons du blues contemporain teinté de jazz et de musique africaine. L'album s'appelle Midnight Sun. Et des genres musicaux qui nous emmènent en territoire inattendu. Parfois des changements de direction un peu brutaux en cours de route. Mais c'est donc un album plein de surprises et d'émotions. Et je vous propose tout de suite d'écouter un morceau extrait de cet album Midnight Sun. C'est d'ailleurs le morceau qui porte le nom de l'album. Julien Tassin, Manuel Hermia et Chris Jory, respectivement, guitare acoustique, sax et pour Chris Jory, bien sûr, percussion et batterie. On les écoute.

Midnight Sun, extrait de l'album Midnight Sun de Julien Tassin, Manuel Hermia et Chris Joris, respectivement guitare acoustique, saxophone, percussion et batterie. Poursuivre, on va aller chez les Indiens de Lakota et de leur album Venus Pancakes. Thierry Cremen à l'harmonica, Lorcan Failly au violon et à la mandoline, Antoine Dawans à la trompette et au bugle, Théo Cremen à la guitare, Lucas Derue à la contrebasse et Antoine Rottier à la batterie. Alors, ce sont des musiciens qui ont l'habitude de jouer ensemble depuis très longtemps, avant même la constitution de ce groupe Lakota, un groupe qui fait référence aux Indiens du même nom. C'était la tribu de Sitting Bull et l'album a cette originalité, disons, ce côté indien en fond sonore. Alors je vous propose tout de suite d'écouter un morceau et je vous ai choisi un morceau qui s'appelle Shine, si je prononce bien. On écoute Lakota.

Alors ça, c'était donc Lakota avec cet extrait de l'album Venus Pound Pancakes, sorti très exactement le 12 novembre 2024. Moi, j'aime bien la précision. Un album sorti en 2021, c'est celui, le deuxième album du quartet européen Shein. L'album s'appelle Theory of Everything. Il a été concocté au départ en duo par Laurent David, qui est français, mais qui est basé à Brooklyn, et Stéphane Galland, qui lui est à la batterie et qui est le petit belge de l'étape, bien entendu. On connaît entre autres son travail avec Akamoun et beaucoup d'autres. Alors, pour compléter le quartet, il y a Stéphane Guillaume, au sax, au flûte, clarinette, basse. Il a travaillé entre autres avec Claude Nougaro et avec le Paris Jazz Big Band. Et il y a d'autre part Malcolm Braff, qui lui est au clavier, qui est né à Rio de Janeiro et qui a son propre trio à côté de nombreux autres projets. Alors, ce sont des musiciens donc expérimentés. Un album plein d'énergie dont je vous propose tout de suite d'écouter le morceau Time Travel. On écoute Sijin.

Eh bien, c'était donc Shein, groupe entre autres de Stéphane Galland à la batterie et le morceau Time Travel. On va continuer avec un même principe, un groupe avec un leader français et des musiciens belges pour l'accompagner. Il s'agit de Géro Portal en quartet. Alors, c'est un contrebassiste, Géro Portal. Il est donc bien français, comme je viens de le dire. Il aime bien vivre à Bruxelles. J'ai enfin choisi d'appeler cet album Zinneke, dit-il, en référence à la culture bruxelloise que j'embrasse depuis plusieurs mois. C'était en 2022, album sorti chez Out Note et Out Here Music, donc pour ce label. Zinneke, qui est, comme vous le savez, un chien bâtard bruxellois et pour lequel Géro Portal, donc contrebassiste, est accompagné par le saxophoniste français Plume. Et puis il y a deux Belges très actifs dans le domaine du jazz et des musiques d'à côté, à savoir Jean-Paul Estévenard à la trompette et Antoine Pierre à la batterie. Et puis il y a Jackie Terrasson en invité au piano. Il a accompagné des gens comme Charles Aznavour, Ibrahim Malouf, Ray Cooder et bien d'autres. Et bien voilà, donc je vous propose le morceau qui donne son nom à l'album, à savoir Zinneke. On l'écoute.

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C'est la classe, hein.

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Comment?

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2: 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Au loin, dans les baobabs, les cris des fauves résonnent. Nos héros ont-ils une chance d'échapper aux pièges vicieux que leur tend la jungle tropicale? Survivront-ils aux guerriers sans merci, aux serpents vénéneux, aux mouches tsetse, à la conjonctivite, aux poussées de fièvre afteuse et aux cannibales affamés? Y a-t-il encore le moindre espoir ?

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Aujourd'hui, troisième épisode.

Depuis 10 jours maintenant, je roulais. À quoi cela me servait-il de compter les jours? Bah, à rien, sinon à ne pas être en retard. Il me faudrait 2 semaines pour rentrer chez moi. Enfin, je veux dire, pour aller jusqu'à ma place de parking. Ma place légale de parking. Puis, il me faudrait 2 semaines pour revenir assurer mes 25 minutes mensuelles de travail. Là, je devrais pointer, et lorsque j'insérerai ma fiche dans la machine pointeuse, la moindre minute de retard ferait tomber un couperet qui me trancherait la main. Ha ! Or, la loi était formelle. Tout individu ayant perdu un membre ne pouvait plus conduire de voiture et par conséquent devait être fusillé. La loi était même pire que ça. Non seulement la perte d'un membre coûtait la vie, mais également la perte d'un membre de la famille. Chaque fois qu'un membre de la famille était tué, on supprimait un ascendant ou un descendant. Mais malgré ça, il y avait toujours autant d'automobilistes. Certaines familles avaient de la chance, à tel point qu'il s'était établi une certaine aristocratie de la survie.

Je fus tiré de ma méditation par un bourdonnement. Mon avertisseur de mobilisation venait de se déclencher. J'appuyai sur un bouton et j'entendis une voix métallique dire « La guerre entre les États-Unis et l'Amérique est déclarée !» Les États-Unis, c'était les pays francophones. L'Amérique, c'était le continent américain dans son ensemble, nord et sud. Il avait repris son ancien nom pour qu'il n'y ait pas de confusion. La voix continua. « Priorité vous est accordée pour vous rendre sur le champ de bataille. Vous êtes colonel cheval. Terminé. » Je respirais. Plus besoin de m'inquiéter pour un éventuel retard. Ma mobilisation me dégageait de toute obligation. Mon droit de priorité me donnait le droit d'emprunter la voie express qui conduisait au champ de bataille et d'utiliser les lance-roquettes placées à l'avant du véhicule pour faciliter ma route. Je déclenchai la commande de grade, on m'avait fait nommer colonel cheval, et la commande joua. 5 barrettes cuivrées apparurent sur les ailes de mon automobile. C'était un coup de chance. Les grades étaient tirés au sort. Être colonel me donnait le droit de faire exécuter impunément tous ceux qui risquaient de retarder mes déplacements. J'utilisai les lance-roquettes et détruisis une vingtaine de véhicules qui risquaient de m'empêcher de tourner à droite pour prendre la voie express. La route étant ainsi dégagée, je pus rouler normalement.

Le champ de bataille était situé à quelques kilomètres de la ville, sur l'emplacement de l'ancien aéroport d'Orly. Depuis longtemps, les humains s'étaient rendus compte que la guerre est un extraordinaire moyen d'équilibre et de sélection. Malheureusement, les encombrements et le manque de place interdisaient à la fois les mouvements de troupes, les manœuvres stratégiques et les débarquements. Ah, la belle époque de Dien Bien Phu était bien loin. D'ailleurs, toutes les cuvettes naturelles étaient depuis longtemps transformées en stations de vidange et graissage. L'Organisation des Nations Automobiles Unies avait donc établi un planning de guerre. Par tirage au sort, les nations devaient s'affronter sur des champs de bataille parfaitement définis et soumis à des contrôles et des règlements internationaux. Les combattants, désignés par le hasard comme je venais de l'être, représentaient leur pays. Les champs de bataille étaient de gigantesques jeux d'échecs. Ma désignation de colonel cheval indiquait que je devais me tenir sur la case cheval du terrain d'échecs. J'aurais rang de colonel, mais peu d'initiatives me seraient laissées. Les ordres me seraient communiqués par radio et mes déplacements seraient ordonnés par le grand préfet, chef absolu du camp français. Dans le cas présent, il aurait à affronter le président d'Amérique, un noir ayant la réputation d'être très fort. La guerre n'était pas une chose terrible. Il y avait, cela était certain, moins de danger à participer à la guerre qu'à rouler dans les rues. J'arrivais sur le champ de bataille vers 16h30. Officiellement, la guerre était déclarée depuis 1h30 déjà, mais les combats ne se dérouleraient qu'une fois la nuit tombée. En effet, le public suivait toujours les batailles sur les écrans télévision couleur, et la couleur était meilleure la nuit. Le feu, le sang, la fumée, les explosions rendaient toujours mieux à la lueur des projecteurs qu'à la lumière du jour. Je pris ma place sur le terrain. Les règles de la guerre avaient été établies par l'ONAU, l'Organisation des Nations Automobiles Unies, en mélangeant à la fois les lois du jeu de dames et celles de la bataille navale. Le président de l'Amérique et le grand préfet des États francophones avaient sous les yeux une maquette du terrain de combat. Chacun leur tour, ils désignaient une case. Selon le grade du combattant qui s'y trouvait, une petite, une moyenne ou une grande ville était détruite dans le pays de l'adversaire. Les simples soldats correspondaient aux pions. Les sous-officiers étaient des tours, les officiers étaient des fous. Les officiers supérieurs, chevaux, le roi était toujours un général, chef d'état-major. La reine était l'aumônier général de l'armée. C'était le seul véhicule qui avait le droit de se déplacer à la fois en ligne droite et en diagonale pour aller donner l'extrême onction aux combattants mourants. En tant que colonel cheval, on m'attribuait à la ville de Lyon, dans la case F6. Si le président d'Amérique désignait la case F6, le colonel cheval du camp américain lancerait une fusée sur ma voiture dans cette case F6. La destruction de mon automobile et de moi-même par la même occasion aurait pour conséquence de faire immédiatement raser la ville de Lyon. Dans toutes les villes de France, francophone ou américaine, dès l'annonce de la déclaration de la guerre, les canalisations de napalm avaient été branchées, prêtes à déverser des tonnes de flammes liquides absolument imparables. Car le transport des explosifs et toute autre chose périmée, comme les bombardements chez l'adversaire par exemple, n'existait plus depuis longtemps. C'était une des grandes décisions de l'Organisation des Nations Automobiles Unies. Chaque ville possédait ses propres réserves d'explosifs, de napalm ou toute autre matière utile à la destruction. Dès qu'il y avait l'ouverture d'un conflit, les villes attendaient attentives la décision des meneurs de jeu. Et dès qu'elle était désignée pour être détruite, elle se détruisait elle-même, ce qui gagnait du temps. C'est ce qu'on appelait le dispositif de logique. Le dispositif de logique avait déjà dû fonctionner dans tout le pays. Les hauts fonctionnaires, les policiers, les représentants du gouvernement, de la banque et les militaires de carrière de haut grade avaient déjà été dirigés vers les routes de sécurité et installés dans des abris. Il ne restait plus dans les villes correspondant aux cases du terrain de combat que les civils, les femmes et les enfants, qui, comme dans toutes les guerres normales, doivent être ceux qui souffrent le plus, évidemment.

la guerre allait commencer. Un immense panneau lumineux s'éclaira sur le toit de la tribune de commandement où étaient installées les caméras de télévision. Cette tribune allait servir de dispatching pour les ordres des deux chefs de combat. Sur le panneau lumineux allaient s'inscrire les scores et la télévision retransmettrait la cérémonie de déclaration de guerre. Cette cérémonie était toujours la même. D'abord, de son parking de Castel Gandolfo, le pape s'adresserait aux deux nations pour leur demander de faire la paix. Cela ne durerait que 2 ou 3 minutes. Chacun savait que les discours du pape en faveur de la paix n'avaient aucun intérêt. Mais c'était la coutume. Ensuite, les orchestres sonneraient les hymnes nationaux. Un choral pour l'Amérique, « Ô Seigneur, protège ma tête de Delco », et un pour les États-Unis francophones, « Qu'un sang impur abreuve nos pare-chocs ». J'étais extrêmement calme. Il y avait une grande part de hasard dans l'issue de la guerre. On pouvait y périr, certes, mais participer effectivement au combat était infiniment moins dangereux qu'être civil. Et puis, comme disaient déjà nos anciens, « Allez à Yactaé ». Au bout de 20 minutes, l'Amérique avait déjà marqué un point. Son président avait joué la case B5 et une voiture française avait été pulvérisée. La case B5 n'était occupée que par une automobile pion et ne correspondait qu'à une petite ville de province sans grand intérêt, qui avait immédiatement été rasée. Cela n'avait fait que 15 000 morts et ne pouvait donc être pris en considération. Toutefois, psychologiquement, c'était tout de même une victoire pour l'Amérique. Et nombreux étaient ceux qui allaient changer leur pari. Car le PMI avait de plus en plus d'adeptes. Presque tous les véhicules étaient reliés par radio au bureau de Paris Mutuel International, dans lequel on pouvait jouer sur l'issue des guerres. Lorsqu'on avait réussi un beau tiercé, c'est-à-dire désigné dans l'ordre les vainqueurs de 3 combats, on obtenait des récompenses extraordinaires, comme par exemple le droit de conduire en état d'ivresse absolue. Ce qui était un incomparable plaisir. On pouvait aussi pendant 3 mois, 6 mois ou 1 an, selon l'importance du tiercé, provoquer tous les accidents possibles et imaginables sans encourir la moindre punition, et surtout sans retrait du permis de conduire. Le permis de conduire était, je ne sais pas si je vous l'ai déjà dit, accordé après un examen très sévère, sous forme d'une petite glande en plastique que l'on greffait dans le cerveau du conducteur. Cette glande, reliée à l'hypophyse, agissait directement sur les cellules cérébrales et empêchait de commettre la moindre faute de code ou de conduite, sous peine d'intolérables migraines. Seul l'état d'ivresse alcoolique permettait de ne pas ressentir les effets de cette glande de contrôle. C'est pourquoi les conducteurs n'avaient qu'une idée en tête, si j'ose dire, s'enivrer. Mais dans tous les masques à oxygène que portaient les automobilistes, se trouvait un minuscule aspirateur relié par un tuyau à un alcotest fixé à l'avant du véhicule. Toute haleine imprégnée d'alcool était aspirée par le dispositif et faisait vibrer la couleur du liquide contenu dans le réservoir de l'alcotest. Les contractuels agissaient alors et le contrevenant se voyait retirer son permis. C'est-à-dire que l'on arrachait la glande en plastique avec une partie de la boîte crânienne et les hémisphères cérébraux, ce qui entraînait toujours la mort, inévitablement. Il était donc formidable de pouvoir conduire en état d'ivresse, et cela, seul le tiercé de la guerre pouvait le permettre. J'avais failli réussir une fois, en donnant le Nigeria du Nord vainqueur de l'Allemagne et Cuba vainqueur du Japon. Mais je n'avais pas prévu la victoire de la Suisse sur l'URSA, l'Union des Républiques Socialistes Automobiles Soviétiques. Or la Suisse était devenue un pays d'une puissance considérable à cause de sa sauvagerie. Étant restée neutre pendant des siècles, elle avait emmagasiné une telle hargne que tous les autres pays tremblaient de lui être opposés. La seule nation qui ne faisait pas totalement partie de l'organisation rationnelle de la guerre était l'État judéo-palestinien de l'Arabie israélienne. Les conducteurs de cette nation se conduisaient d'une manière trop anarchique et ne se pliaient jamais aux lois établies par l'Organisation des Nations Automobiles Unies. Les conducteurs arabes se déplaçaient en nomades d'une façon incohérente. Quant aux conducteurs israéliens,
ils vivaient dans des voitures kibboutz qui refusaient de rouler le samedi. Mais pour l'instant, il n'était pas question de soliloquer et de méditer sur l'orientation que prenait le monde. La guerre était là, il fallait vite en profiter.

L'Amérique était toujours en tête. Certes, le président d'Amérique était très fort, mais il était surtout admirablement renseigné par son service d'espionnage. Bien que les États-Unis francophones groupassent beaucoup d'habitants, la population américaine était encore bien plus importante. Cela venait du fait que pendant des années, pour lutter contre le racisme, chaque blanc qui épousait une noire et lui faisait 3 enfants était exempté d'impôts pendant 5 ans. Quantité de gens avaient voulu profiter de cette disposition fiscale, mais l'Amérique souffrait encore plus que les autres nations de surpopulation. C'était un inconvénient sur le plan de la circulation automobile, mais c'était un avantage pour la répartition des espions. En effet, la commission de sécurité de l'Organisation des Nations Automobiles Unies, lasse de devoir siéger à tout propos pour des histoires d'espionnage, avait décidé que chaque pays posséderait un espion pour 350 habitants. Par sa surpopulation, l'Amérique était bien avantagée. Le travail des espions était simple. Aucune invention ne pouvait voir le jour dans l'industrie sans que les plans ne fussent communiqués au syndicat international des espions, qui les tenait à la disposition de ses adhérents. Pour ce qui concernait les conflits, les plans de bataille devaient également être communiqués aux espions. Voilà pourquoi l'Amérique est en train de remporter la victoire. Oh, victoire était d'ailleurs un mot bien mal employé. En effet, les espions francophones auraient pu eux aussi avoir connaissance des dispositifs de guerre américains, mais ils avaient refusé de se les procurer. Les statistiques étaient formelles. Les Français désiraient perdre. Les exemples de l'histoire étaient là pour justifier leur décision. Chaque fois que les Français avaient gagné une guerre, ils avaient mis des années à s'en remettre, alors que leurs ennemis vaincus se relevaient avec une rapidité écœurante. Et cette fois-ci, l'opinion publique avait parlé. Il fallait que l'issue de la guerre soit fatale pour la France. Les États-Unis francophones avaient suivi, car il n'était pas question de discuter un sondage. Les sondages avaient une énorme importance dans la vie des nations. Passant son existence entière en voiture, la population ne pouvait être consultée que par ce moyen, et ce, dans tous les domaines. En attendant, la guerre continuait son petit bonhomme de chemin, et l'heure de la trêve arrivait. Pendant quelques heures, la guerre allait être stoppée pour permettre aux combattants de suivre les spectacles défoulant à la télévision. Des sirènes retentirent, marquant l'arrêt momentané du combat, et les voitures se groupèrent selon un ordre rigoureux devant l'écran de télévision géant. Le programme défoulant allait commencer. Les programmes défoulants avaient été mis au point lorsque la circulation n'avait plus permis aux automobilistes de s'arrêter dans les débits de boissons. Au cours des siècles, les hommes avaient pris l'habitude de vider leur cœur le soir devant les comptoirs de bistrot. Toutes les phrases qu'ils prononçaient commençaient alors par « y'a qu'à ceci » ou par « moi à leur place » ou encore par « ce qu'il faudrait c'est ». Mais le règne des conversations de café était terminé, d'où la nécessité de programmes défoulants. Dans ces programmes, tous les tabous étaient renversés et piétinés. Le spectacle commença par un défilé d'anciens combattants à béret basque et jambes de bois qui dansèrent la danse du feu autour de la flamme du soldat inconnu. Autour de moi, certains automobilistes commencèrent à s'agiter. Les uns criaient « Assez, scandale !» Les autres hurlaient « Bravo, bien fait !» Le défoulement prenait corps. La suite de l'émission nous montra successivement des phoques qui déchiquetaient les bébés lapons, puis une corrida où des toréadors attachés sur des panneaux de bois étaient encornés par les taureaux. Les animaux étaient ficelés sur des chariots guidés par des rails, de telle sorte qu'ils ne puissent dévier de leur route et que les cornes pénétrassent bien et profondément dans les abdomens hispaniques. Les conducteurs aimant les animaux poussaient des cris de joie. Les autres étaient boudeurs, me disaient mots, sachant que la suite du programme défoulant leur permettrait peut-être de voir des humains déchiquetés par des bêtes malfaisantes. Une
Une course de cul-de-jatte fut suivie par un combat de manchots portant chacun une couronne d'épines et qui tentaient de se griffer mutuellement le corps avec la tête. Puis, le grand rabbin et le grand moufti de Jérusalem jouèrent une scénette du marquis de Sade avec une jeune fille dans un fauteuil roulant. Ensuite vint une séquence de mauvais goût. Cette séquence mettait en scène Ponce Pilate. Celui-ci déclarait que par mesure d'économie, on pouvait très bien crucifier les gens à 50 cm du sol, ce qui était aussi efficace qu'à 40 mètres, et permettait de ne plus gaspiller de bois. Les anticléricaux éclatèrent de joie défoulée pour plusieurs jours, tandis que les autres se voilaient la face et se roulaient sur le tapis de leur véhicule en mordant les coussins. Le programme s'acheva par un grand appel du grand druide des fouleurs. Le grand druide des fouleurs était l'organisateur de ces spectacles. Il invita les spectateurs à écrire ce qu'ils pensaient de ce qu'ils venaient de voir. Des hôtesses circulant en chariot électrique distribuèrent des feuilles de papier et chacun se mit fébrilement à écrire une lettre, injuriant le responsable du programme qui lui avait déplu. Les conducteurs avaient tous les yeux exorbités, la bave aux lèvres, et étaient agités de tressautements hystériques. Lorsque les lettres furent terminées, les hôtesses les ramassèrent et allèrent les jeter dans les paniers codificateurs, où elles furent transformées en fiches perforées. Les ordinateurs se mirent à fonctionner. En quelques secondes, les trois responsables des programmes dont le nom avait été cité le plus souvent par les spectateurs mécontents furent repérés et leurs noms s'inscrivirent sur l'écran géant. Le grand druide des fouleurs réapparut alors, les trois responsables étaient à ses côtés. Le grand druide leur fit signe. Ils posèrent leur tête sur un bio, une hache s'abattit. La foule explosa littéralement de bonheur. Encore une fois, la télévision avait joué son rôle, défoulé l'homme.

Et voici le quatrième épisode des aventures de Robin Crusoe dans l'Apocalypse pour demain. Je vous rappelle que nous sommes en pleine guerre entre les États-Unis francophones et l'Amérique. À ce moment, l'Amérique mène le jeu, mais ce n'est qu'un début.

Le programme des foulants étant terminé, le combat reprit. Les espions américains avaient sans doute remarquablement bien fait leur travail, car successivement, le président d'Amérique annonça les cases B9, C4, D8, F2, G5. Et toutes ces cases étaient occupées par des voitures d'officiers supérieurs. 5 grandes villes françaises furent donc rasées. À son tour, le grand préfet de l'Union francophone annonça C5, B8, D1, H3, E6. Il eut de la chance. New York, Washington, Miami, Chicago et Philadelphie explosèrent immédiatement. Les deux pays étaient donc à égalité. Sur le plan du jeu de la guerre, évidemment, car aucune des villes françaises détruites ne pouvait comparer aux villes américaines. Mais voilà une bonne petite guerre qui s'annonçait bien et où tout fonctionnait comme sur des roulettes. De temps en temps, les ambulances de la Croix-Rouge passaient entre les combattants. C'est bizarre quand même. La civilisation automobile avait eu raison de l'art, de la poésie, de la nature. Elle avait détruit quantité de choses, famille, sentiments, amour. Elle n'avait jamais réussi à supprimer la Croix-Rouge. Celle-ci continuait partout à exercer sa bienveillante activité. Les ambulances de la Croix-Rouge francophone étaient en rapport constant avec celles de la Croix-Rouge américaine. Dès que l'une d'entre elles signalait des blessés dans un camp, des infirmières faisaient exactement les mêmes blessures à autant de gens de l'autre camp. Ceci afin d'empêcher qu'une armée fût plus puissante qu'une autre, au mépris des lois humanitaires. De toute façon, à la fin des combats, les blessés étaient tous à cheval en même temps, quel que soit leur camp et sans distinction de race, de sexe, de couleur ou de religion. Devant moi, une voiture explosa soudain et son conducteur eut la tête arrachée. Celle-ci roula sur le sol et je la suivis machinalement du regard. Un enfant, sans doute échappé de la tribune ou d'une voiture voisine, se précipita sur la case B5 pour ramasser cette tête. Je l'entendis vaguement rire en disant « Papa, papa !» Puis il y eut un éclair et l'enfant fut foudroyé. Je n'eus pas le temps d'extrapoler ni de réfléchir à la coïncidence étrange qui avait ainsi réuni le père et le fils sur le terrain de combat. Un panneau venait de s'allumer, une sonnerie retentissait, l'Amérique déposait une réclamation. En effet, personne, pour quelque raison que ce fût, ne devait circuler sur le terrain de combat, car cela risquait de fausser la tactique. La commission de sécurité de l'Organisation des Nations Automobiles Unies fit hisser le drapeau tilt. Toute réclamation devait être suivie d'un colloque entre les représentants des pays belligérants, contrôlés par un arbitre objectif. C'est-à-dire mi-noir, mi-juif. Le général américain et le général francophone se dirigèrent vers les pieds de négociation. Il faut rappeler que de telles discussions avaient eu lieu lors de négociations semblables pour choisir la forme de la table, les uns la désirant ronde, les autres carrée, les troisièmes ovales, etc., etc., pour des raisons de préséance ou de hiérarchie. Et il avait été décidé une fois pour toutes que les tables de négociation ne comporteraient plus que des pieds. Arrivés devant les pieds de négociation, les deux chefs de guerre se mirent l'un en face de l'autre, prirent chacun un pied et entamèrent les pourparlers. Depuis longtemps, les services d'espionnage avaient obtenu que les rencontres secrètes soient télévisées et radiodiffusées, ce qui leur évitait d'avoir à dissimuler des micros pour surprendre les conversations. Chacun suivait donc dans sa voiture les entretiens américano-francophones. Le délégué américain était fou furieux. Il se mit à hurler que c'était toujours pareil avec les nations faibles, que ça n'était pas intéressant de les affronter car elles faussaient toujours le combat. La francophonie, selon lui, avait tout organisé pour perdre. Dans ces conditions, il préférait se retirer du conflit et demander à la commission de lâcheté de l'Organisation des Nations Automobiles Unies de le déclarer vaincu, en lui donnant l'autorisation de détruire son armée après en avoir fusillé tous les chefs. Les Américains étaient vraiment d'une mauvaise foi insupportable. Voyant qu'ils allaient gagner, ils avaient saisi l'occasion de cet incident de guerre pour essayer de remporter la défaite. Ils font dire que pour eux, perdre 5 ou 6 guerres de suite était le seul moyen de détruire rationnellement les millions d'automobilistes qui paralysaient le continent américain.

L'arbitre neutre international, un noir juif de mère arabe, était un homme d'une grande intégrité. Il déclara que l'incident de guerre provoqué par la France ne justifiait pas une décision finale aussi catégorique, mais qu'il convenait toutefois de la sanctionner. En conséquence, il ordonnait au gouvernement français de mettre en circulation 200 000 policiers de plus. C'était une sanction extrêmement sévère. Le pays était paralysé par la circulation automobile, mais celle-ci était sans cesse entravée par les décisions incohérentes et la stupidité des agents de police. En nommer 200 000 de plus était un lourd handicap pour le pays. Heureusement, la nomination des policiers supplémentaires sous-entendait que quantité d'automobilistes seraient tués injustement, et ceci compensait cela. La décision de l'arbitre neutre international était immédiatement applicable. La conférence de guerre prit donc fin, et sur les écrans de télévision, chacun put suivre le lâcher des policiers. C'était toujours un spectacle surprenant.

Les centres de formation de policiers étaient à peu près les seuls bâtiments que l'on n'ait pas détruits pour faire place à des usines automobiles ou des parkings d'habitation. Les policiers étaient choisis dès l'enfance parmi les suspects présentant le quotient d'intelligence le plus bas, mais la plus grande résistance physique. Ils étaient classés par catégorie et conditionnés selon cette catégorie. Pour obtenir leur nourriture, il leur fallait accomplir un certain nombre de gestes, comme ceux que l'on faisait autrefois faire aux rats, aux cochons d'Inde, dans les laboratoires du professeur Pavlov. Frapper à coups de matraque sur la tête d'un mannequin faisait s'ouvrir la trappe de la viande. Tirer à la mitraillette leur permettait d'avoir de l'eau. Lancer une grenade lacrymogène faisait s'abaisser une couchette, etc., etc. Lorsqu'on les lâchait parmi les automobilistes, les réflexes conditionnés et parfaitement ancrés en eux leur permettaient d'agir vite, sans réfléchir, comme des bêtes, ce qui était vraiment l'idéal policier. Il existait toutefois une hiérarchie parmi les policiers, divisée en plusieurs groupes. Le premier groupe, situé en bas de l'échelle, était formé de viseurs d'omoplates. Les viseurs d'omoplates étaient des tireurs spécialement entraînés pour atteindre à bout touchant, entre les omoplates, les individus blessés couchés sur le trottoir. Les autres groupes étaient conditionnés d'une façon générale pour réagir à tout ce qui pouvait nuire aux conducteurs de voitures. 200 000 policiers de plus dans le pays, ça allait être l'enfer. Le délégué américain avait été quelque peu calmé par cette décision, mais l'on sentait que malheureusement la guerre était fichue. L'enthousiasme était tombé et il restait sur les champs de bataille, enfin sur les cases, trop peu de véhicules en présence. Quelle que soit l'issue du combat, il ne pouvait plus y avoir de grande destruction, ni d'un côté ni de l'autre. Soudain, on entendit un bruit de pales et un hélicoptère vint se poser devant la tribune. Il portait l'insigne de l'Organisation des Nations Automobiles Unies, c'est-à-dire un casque bleu surmontant un sac de riz, orné d'une étoile de David dont le centre était occupé par une tiare sur laquelle figuraient un croissant, une faucille et un marteau. Le tout entouré joliment de lys et de pneus. Il allait se passer quelque chose, car on ne déplaçait pas comme ça un hélicoptère de l'ONAU. Effectivement, le signal de cessez-le-feu retentit. Autour de moi, je ne voyais que des visages désappointés. Puis, tout à coup, en haut de la tribune, le drapeau de lutte exceptionnelle fut hissé. Ce fut alors un tonnerre d'applaudissements et de hurlements de joie.

le dispositif de lutte exceptionnelle était très rarement utilisé. On ne l'employait que lorsque les adversaires ne pouvaient être départagés. Dans ce cas-là, seuls les généraux en chef des deux camps poursuivaient le combat selon le principe du jeu de loi. Ils devaient progresser de case en case et leur arrivée sur ces cases correspondait bien sûr à un certain nombre d'épreuves dont il leur fallait triompher. La progression était déterminée, comme au jeu de loi, par un lancement de dés. Mais les dés étaient remplacés par des chutistes. Comme leur nom l'indique, les chutistes étaient des parachutistes qui n'avaient pas de parachute. La combinaison des chutistes était ornée de points. 2 points sur la jambe gauche, 3 sur la jambe droite, l'as dans le dos, le 6 sur la poitrine, etc. Comme les chutistes n'avaient pas de parachute, ils s'écrasaient sur le sol et, sous la violence du choc, s'enfonçaient généralement de plusieurs dizaines de centimètres. La partie qui restait apparente était celle qui comptait pour choisir les numéros. Le jeu de lutte exceptionnelle commença. Le général américain et le général francophone prirent place côte à côte sur la case du départ. On tira le premier à partir à pile ou face. 2 boîtes furent disposées sur une table et une petite fille de couleur fut amenée pour désigner le partant de sa main innocente. Dans la boîte face, il n'y avait rien. Dans la boîte pile, il y avait évidemment une pile. Une pile de 25 000 volts. L'enfant mit sa menotte dans une des boîtes. Elle fut immédiatement électrocutée. C'était donc la boîte pile, et cela désignait, comme premier à partir, l'Américain. 2 chutistes sautèrent et s'écrasèrent. Le premier s'enfonça dans le sol, les jambes en avant et la poitrine tournée vers le ciel. Le chiffre 6 était donc évident. Le second tomba la tête la première et dans la position du V de la victoire, laissant apparaître le chiffre 4 sur le fond de son pantalon. 6-4. Le général américain mit son véhicule en marche. 1, 2, 3, 4, 5, 6. 1, 2, 3, 4. Il s'arrêta sur une case et prit l'affiche qui l'attendait. Sur l'affiche était indiqué « Un civil a fait une grimace à l'un de vos sous-officiers. Fusillé 10 000 otages. » L'ordre fut immédiatement exécuté, les otages aussi.

L'exécution des otages ayant été aussi rapide qu'efficace, c'était maintenant au tour du général francophone de jouer. Deux chutistes français sautèrent et s'écrasèrent au centre du terrain. L'un complètement recroquevillé, l'autre à plat ventre, laissait apparaître les numéros 4 et 3. Le général francophone avança le long des cases du terrain de lutte exceptionnelle. 1, 2, 3, 4. 1, 2, 3. L'indication correspondant à la case fut diffusée par les haut-parleurs. Une erreur de manœuvre vous coûte 10 000 hommes. L'ordre fut transmis à un certain nombre de régiments du train qui stationnaient sur l'aire de combat. Immédiatement, les 10 000 hommes se mirent à faire des erreurs de manœuvre. Les camions, les jeeps se heurtèrent, l'essence se répandit partout et s'enflamma. Éjectés de leurs véhicules, les soldats tombaient sur le sol où ils étaient écrasés par les conducteurs de leur propre armée. C'était un spectacle extrêmement plaisant et quantité de spectateurs battaient des mains. Le général américain, qui devait progresser sur la case du jeu de loi, montra quelque impatience. La fumée dégagée par les corps en feu l'empêchait de voir ces chutistes qui venaient de sauter dans le vide. Enfin, une petite éclaircie permit de se rendre compte que les deux hommes étaient tombés dans la même position, ce qui était rarissime. Double 5. L'Américain avança donc de 2 × 5 cases. Le haut-parleur retentit. « Case d'évasion, 15 000 prisonniers de votre camp réussissent à s'évader. Rejouez !» Le général américain eut l'air satisfait. Il n'avait évidemment pas de prisonniers. Personne ne faisait plus de prisonniers depuis longtemps. Il traîne toujours dans les jeux de vieilles règles survivance du passé. Par talkie-walkie, le général américain transmit un ordre. Pour ne pas perdre le bénéfice de sa case, il désigna 15 000 hommes qui, au volant de lourds GMC, s'élancèrent en poussant des cris de joie, comme s'ils venaient vraiment d'être libérés. L'Américain rejoua 2 × 5. « Trahison ! Vos prisonniers évadés sont repris et abattus !» Le général américain avait décidément de la chance. Il avait bien fait de désigner de faux prisonniers pour profiter du hasard. Cela lui permettait de perdre 15 000 hommes d'un coup.

Beaucoup de gens avaient été choqués lorsqu'on avait introduit les jeux de hasard dans la guerre. Ils préféraient l'ancienne formule, où le destin des armées était confié aux militaires de carrière. Ce qui ne décevait jamais et faisait évidemment beaucoup plus de morts parmi les civils. Mais peu à peu, la chose est entrée dans les mœurs. Après tout, les destructions arbitraires provoquées par les jeux n'étaient pas plus singulières qu'autre chose. Toute nouvelle société voit fleurir des réformes, et celles-ci étaient nombreuses dans tous les domaines. Toute la nuit, le général américain et le général francophone se poursuivirent à la lueur des projecteurs sur la piste du jeu de loi. Une véritable hécatombe avait eu lieu de part et d'autre, mais sans que cela soit vraiment passionnant. Le hasard avait voulu que les combattants n'atterrissent jamais sur les cases intéressantes. Ainsi, il n'y avait pas eu d'officiers empalés, ni d'enfants de troupes déchiquetées, ni d'auxiliaires féminines de l'armée de l'air obligées de grimper sur les épaules les unes des autres pour être décapitées par les pales des hélicoptères. Les cases ablation de bras, ventre ouvert, crâne découpé étaient restées désespérément vides. Une guerre médiocre en vérité. Il ne restait plus que 4 cases sur le parcours, et c'était au tour du général français. Les justistes français sautèrent donc et indiquèrent le chiffre 3 et 1. Le général français les avança, et il termina son parcours le premier. Et encore une fois, malheureusement, c'était nous qui gagnions. Le général français ôta sa vareuse et commença à se faire harakiri tandis que les drapeaux francophones étaient mis en berne. La méthode harakiri qui servait toujours de clôture aux batailles avait été empruntée à de vieilles coutumes japonaises. Elle donnait toujours un certain cachet à la résolution des conflits. À la sortie de l'école supérieure de guerre, les généraux passaient un mois dans un hôpital militaire. On leur fendait la peau du ventre sur toute la longueur et on refermait à l'aide d'une légion éclair. La Légion éclair n'était pas autre chose que le grand cordon

0: Et voilà, c'était le 4e épisode des aventures de Robin Crusoe dans L'Apocalypse est pour demain.
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Bonjour à toutes et à tous, vous êtes à l'écoute de Radio Air Libre, et sur Radio Air Libre, c'est l'heure, c'est l'instant, pour les rencontres littéraires de Radio Air Libre. Des rencontres littéraires qui sont focalisées particulièrement, mais pas uniquement, sur les auteurs et autrices francophones de Belgique. Alors, au sommaire de l'émission d'aujourd'hui, Abel nous parlera d'une écrivaine et poétesse belgo-congolaise, à savoir Lisette Lombé. Daniel Simon nous présentera trois livres, le livre volé et autres monologues de Jean Jognot, Les couleurs du compas de Renaud de Nuit et La méthode de David Jossion Graverolles. Quant à Jean-Pierre, il nous proposera également trois livres, peut-être même quatre, La pharmacie de Pascal Leclerc, Les pupilles du tigre de Paul Edmond, Canis Lupus d'Adeline Dieudonné et encore La nuit est encore longue de Philippe Blasband. Ça c'est pour le sommaire. Moi de mon côté, je vous ai choisi toute une série de chansons qui sont en fait des mises en musique de poèmes, de poètes, comme il y en a pas mal dans la chanson française, qui est très diversifié à ce niveau-là. Et on va même au-delà, puisqu'aujourd'hui, on vous passera quelques sonnets de Shakespeare. Les rencontres littéraires de Radio Air Libre, le lundi à 18h sur Radio Air Libre.

Ça, c'était notre indicatif avec le piano sous les doigts d'Hélène Grimaud. On va écouter une autre pianiste, mais elle est également chanteuse. Il s'agit de Carol Van Welden, qui est, on va dire, gantoise pour faire facile, et qui, il y a un certain temps déjà, s'est lancée dans une œuvre de longue haleine, à savoir la mise en musique des sonnets de Shakespeare. Alors Shakespeare a écrit pas mal de sonnets, donc elle a encore du boulot pour quelques années. On avait eu l'occasion de vous présenter un précédent album de Carol Van Welden, où elle mettait déjà des sonnets de Shakespeare en musique. Cette fois-ci, elle est en trio avec Jean-François Assis au violoncelle et Dominique Van Tom au clavier. Alors le premier, Jean-François Assis, c'est quelqu'un qui a tourné, qui a accompagné William Scheller, Alain Bachung, Christophe Miossec, Daniel Darc, Dan, donc du beau monde, comme vous pouvez vous en rendre compte. Dominique Van Tom, qu'on a déjà eu l'occasion d'entendre au niveau jazz, dans cette émission, pas dans cette émission, mais sur Radio Air Libre en tout cas. Dominique Van Tom est au clavier, et lui, c'est un musicien de jazz, donc il a sans doute influencé le côté jazz, qui va d'ailleurs très bien avec les poèmes de Shakespeare, avec ses sonnets. Je vous propose tout de suite d'écouter... Ben on va peut-être en écouter deux, mais non, en tout cas un premier qui s'appelle « Oh, can I then return in happy plight ?» Sonnet numéro 29, si je lis bien, parce que là, c'est très... Non, 28, voilà. Faut être juste. Un sonnet donc de Shakespeare mis en musique par Carol Van Welden.

0: Un des 13 sonnets de Shakespeare, mis en musique par Carole Van Wel et chanté par elle d'ailleurs. Sur cet album Shakespeare Revisited, je prononce à la française pour qu'on comprenne. Et donc un pont aussi entre hier et aujourd'hui sur cet album en autoproduction sorti en 2026. Carole Van Wel en trio avec Jean-François Assy et Dominique Van Tom. Et on va tout de suite aborder une autre partie de cette émission. Et à chaque émission, il y a Abel, un des piliers des émissions africaines de Radio Air Libre, qui nous présente à chaque fois un auteur ou une autrice africain ou africaine. Et ce sera encore le cas aujourd'hui. Abel avec Lisette Lombé. Oui.
1: Oui, Guy, merci beaucoup. Merci en tout cas et mes salutations à toutes les personnes qui ont l'habitude d'écouter notre émission mensuelle Rencontre littéraire sur Radio Air Libre. Alors aujourd'hui, nous n'allons pas loin. Hein, donc, on a eu à présenter un écrivain congolais qui habite avec nous ici à Bruxelles. Aujourd'hui, nous allons continuer dans cette lignée-là. Donc, on va présenter aujourd'hui Lisette Lombé. Lisette Lombé est une poétesse, écrivaine, artiste et slameuse d'origine belgo-congolaise. Donc, elle est née à Namur en 1978 d'une mère belge et d'un père congolais. Elle est diplômée en philologie romane de l'Université de Liège. Après ses études, elle a travaillé durant une dizaine d'années en tant qu'enseignante avant de se consacrer pleinement à des projets littéraires et puis artistiques. En 2015, elle créera en compagnie de sa sœur Julie les collectifs Elle Slam. Ces collectifs multiculturels et intergénérationnels regroupent des poétesses. Il organise des ateliers et des podiums de slam selon le principe du marrainage, c'est-à-dire que des artistes féminines confirmées accompagnent d'autres femmes dans l'écriture des textes et soutiennent ces dernières pour leur première montée sur scène. Lisette conduit des ateliers de slam essentiellement à destination des femmes en Belgique, mais aussi à l'étranger, par exemple en Irak, au Sénégal, au Canada, en Mauritanie, pour ne citer que ces quatre pays. En Belgique, elle travaille aussi pour des écoles et des associations du secteur social. Militante féministe, sa vocation reste l'émancipation des femmes. Femme racisée, invisibilisée dans l'espace public, patiente en santé mentale, femme victime des violences ou apprenante en français. Ces ateliers ont pour objectif de faire entendre la voix des femmes, de les aider à mettre en mots leurs émotions et leurs combats. Côté littéraire, Lisette Lombé a une activité fournie avec des publications régulières depuis l'apparition de son premier livre en 2017. On se demandera quels sont les thèmes qu'elle aborde dans ses écrits. Ben, ces thèmes sont liés aux grands sujets sociétaux, aux grandes discriminations qui touchent évidemment notamment les femmes ici à travers le monde. J'ai dit qu'elle est slameuse, écrivaine et artiste. Elle est officiellement la poétesse pour une période de 2 ans depuis 2024. Donc, cette année 2026, c'est la dernière année. Et durant ses mandats, elle aura à cœur de remplir sa mission d'écrire 12 poèmes sur des thématiques liées à l'actualité. L'histoire de la Belgique ou de la société de manière générale. Elle a publié son premier livre en 2017 et celui-ci s'intitule « La magie du burn-out ». Pourquoi le burn-out ? Mais c'est simplement, je disais, qu'après ses études, elle a été dans l'enseignement et après un certain temps, elle a fait une dépression, elle a connu un burn-out et c'est pourquoi elle va se lancer dans la poésie pour sortir ses premiers recueils « La magie du burn-out ». C'est en 2017. Il va publier Black World en 2018, Tenir en 2019, Venus Poetica en 2020, Brûler, Brûler en 2020 encore, Eunice en 2023. Son texte intitulé Bleu Marine est publié dans l'ouvrage Slam, Poésie et Voix des Lièges de Simon Raquette sur l'histoire du slam à Liège. En 2022, elle co-dirige le recueil « Histoire des femmes », écrit des prisons. Ce livre est écrit en partenariat avec l'association Lire pour s'en sortir et il a été publié aux éditions Lafond. En coopération avec Chloé Dutrèfle, elle a créé en 2023 une performance slam musicale sous le titre « Brûlé, danser ». Cette composition dansée autant que performée par les deux artistes connaîtra quand même un grand succès en Belgique. Brûlé, danser, incarné par un personnage féminin nommé Remontada, cette performance slam aborde le thème de la révolte contre la société patriarcale et la lente reconstruction de soi jusqu'à l'irréductible expression de la liberté du corps. Le personnage principal, Remontada, est libre de vivre, de ressentir, de désirer et de prendre du plaisir comme elle souhaite. Un livre qui parle ici de la liberté et de l'émancipation de la femme. Alors, j'ai dit qu'elle a quand même un travail littéraire fourni, poésie, roman. Je vais en citer quelques-uns. J'ai déjà parlé du Burnout, son premier livre qui est sorti en 2017. Ce livre, ce recueil des poèmes en fait, c'est parce que je l'ai redit. Donc, elle a été enseignante, elle a fait un burn-out, une dépression, et au sortir de là, pour se soigner, ben, elle s'est lancée dans la poésie, d'où ses premiers recueils publiés en 2017. Et ce livre sortira en version poche en 2025 avec une préface de Sylvia Mine aux éditions Castor Astral, dans la collection, bien sûr, Poche Poésie. En 2005. Donc, j'ai parlé de Black Walls, donc le mot noir publié à May en 2018 par l'Arbre à Parole. Et Tenir est sorti à Bruxelles en 2019 aux éditions Malmström Révolution. Venus Poetica est publié à May en 2020, toujours par l'édition L'Arbre à Parole. Je parlais tout à l'heure de brûler, brûler, brûler, danser. Donc le thème revient assez souvent, publié en 2020 à Paris par la maison d'édition L'Iconoclaste. Elle continue à publier en 2023 à Toucher le cœur par l'intérieur. Et ce livre, qui est assez intéressant, sera narré par l'écrivaine Fatou Ndiaye, qu'on a eu d'ailleurs l'occasion de présenter dans une des nos émissions ici, à Radio Libre, spécialement dans en rencontre littéraire. Elle publie aux éditions Seuil en 2023 un recueil de poèmes intitulé « Eunice », donc publié à Paris 2023. Et a une version aussi poche qui est sortie l'année dernière en 2025. Elle écrira en 2024 « Toujours, je te taquinerai ». C'est publié aux éditions « Au caillou des chemins », collection « Feuilles des nuits ». En 2024, elle va publier « La poésie sociale, un sport comme les autres ». Et ce livre sera publié par Midi, poésie, édition, collection, essai, en 2024. Alors, elle continue à travailler, je dis qu'elle publie beaucoup. Elle va publier encore « Et nos poèmes resteront émeutes ». Émeutes, émeutes, publiées à la fois en français et en néerlandais. Et ça a été publié à Bruxelles en 2026, au début de cette année, par la maison d'édition Maelstrom Révolution. Lisette, l'homme ne s'arrête pas là, il produit aussi de la littérature jeunesse. En 2023, elle va publier « Enfant poète » aux éditions Robert Laffont. Le livre est coécrit avec Claire Courtois. Elle va publier en 2023 encore, toujours dans cette catégorie littérature jeunesse, « À hauteur d'enfant » qui est édité à Bruxelles par la maison d'édition Côte-Côte dans la collection « Les carnets ». En 2024, toujours dans la même collection jeunesse, elle publie Petit cœur serré, publié par le Centre de création pour l'enfance, collection Petit Va. Elle publiera Un complexe, c'est complexe. Bonjour Poésie, et publié en 2025, le livre est illustré par Clémence Monet. On ne compte pas pour du beurre, publié également en 2025. Lisette a aussi participé à plusieurs ouvrages collectifs. Je vais en citer quelques-uns. Elle a publié Asma, édité ici à Bruxelles par Malmström Révolution. Donc le livre est préfacé par Laurence Vieille. Elle va publier en 2019 Feuilles blanches dans collectif El Slam. Elle-même écrira évidemment la préface et avec un texte dans ce travail collectif, dans cet ouvrage collectif qu'elle va nommer On ne s'excuse de rien. Lettre aux jeunes poétesses. Édition Arche, collection des écrits pour la parole. Livre sorti en 2021. Ce livre est coécrit et préfacé par Aurélie Olivier. Histoire des femmes, écrit des prisons. C'est un livre collectif édité par Robert Laffont dans la collection La Bête Noire. Et La Plume d'Elisette présentera un texte sous le titre de Écouter et gravé en lettres de feu. Il y aura encore Barcelona, Barcelona, dont Benoît et Mermen. Je me souviens de la foulée de Pérec. C'est le texte proposé dans ces livres par Lisette Lombé. Alors, Lisette, je disais, c'est une belgo-congolaise qui habite à Liège, exactement. Elle est attachée à la Belgique, elle est née à Namur, elle a étudié à Liège, elle est restée à Liège. Et elle va aussi travailler « Nous avons passé l'âge », et ça, c'est dans le collectif El Slam. Elle continuera à publier aussi dans le domaine du théâtre avec un titre qui s'appelle « L'avant-scène ». Et elle est un peu touche-à-tout, comme je disais, slam, poésie, théâtre, roman. Elle publie énormément et c'est pas pour rien qu'elle elle est connue aujourd'hui en Belgique. Je disais qu'elle est considérée comme elle a les titres de poétesse nationale pour une durée de 2 ans. Donc elle a eu ce titre en 2024 et 2026. Donc ça fera 2 ans la dernière année. Elle devra produire, en raison de ce titre, 12 poèmes qui concernent la Belgique, la société belge et toutes les problématiques sociétales que l'on peut rencontrer en Belgique ou ailleurs dans le monde. Je disais que Lisette Lombé a obtenu en 2005, elle a eu beaucoup de récompenses. En 2015, elle sera désignée deuxième du prix Parole urbaine en catégorie Islam. En 2017, la ville de Liège lui a décerné le titre de citoyenne d'honneur pour l'ensemble de son travail. Cette année-là, elle remportera la 3e place du grand poétry slam national français. Donc, en 2019, donc 2 ans après, elle est listée parmi les 50 femmes de l'année par les Grenades. Les Grenades, pour ceux qui ne savent pas, c'est le média de la RTBF qui décortique l'actualité d'un point de vue féministe. En 2021, Lisette Lombé remporte le prix Grenade, prix littéraire réservé aux écrivaines, pour son recueil poétique Brûlé, Brûlé, Brûlé. J'en ai parlé tout à l'heure, paru en 2020 dans la collection Iconopop. Iconopop, en fait, c'est une sous-édition, c'est la collection en fait des éditions L'Iconoclaste. Elle va recevoir le titre, je l'ai dit, de poète nationale de Belgique pour 2024 et 2025, donc pour une durée de 2 ans. Voilà ce que je peux dire, Guy, de Lisette Lombé, une dame touche à tout, qui continue à travailler énormément, qui s'effraie son chemin dans ces milieux de la littérature d'expression française en Belgique.
0: Eh bien, merci Abel, et je rappelle que aux auditeurs et aux auditrices que vous êtes toujours à l'écoute de Radio Air Libre, et plus particulièrement des rencontres littéraires de Radio Air Libre. Pour suivre, je vous propose une brève pause musicale, ou plus exactement une chanson, extrait de Les Parages du Vide, un album de Jean-Louis Aubert, surtitré Aubert chante Houellebecq, et donc je vous laisse deviner l'auteur des paroles de ces chansons. Et puis, on continuera notre émission, bien entendu, avec la contribution de Daniel Simon.

0: Isolement, un titre qui se trouve sur l'album Aubert chante Houellebecq de Jean-Louis Aubert, donc un album sous-titré Les parages du vide. Avant de donner la parole à Daniel Simon, un tout petit rappel. Moi, Daniel, je le connais depuis très longtemps, depuis l'époque où il était animateur ou directeur du Centre culturel d'Anderlecht. Il a fait plein de choses dans sa vie autour de l'écriture. Il a fait des études théâtrales, écrivain, poète, il est éditeur. Il a animé des ateliers d'écriture pendant plus de 40 ans et collaboré également à plusieurs projets culturels. Il est également chroniqueur pour le Carnet et les Instants, pour ne citer que cela. Et il est chroniqueur aussi dans cette émission Les Rencontres littéraires de Radio Air Libre, et je lui cède immédiatement la parole.
1: Auditrices et auditeurs de Radio Air Libre et des Rencontres littéraires, bonsoir. Après cet été meurtrier de tous les dangers et de toutes les incertitudes, nous voici de retour pour vous présenter des livres qui pourraient peut-être être des points d'appui pour une nouvelle réflexion à propos du temps qui vient et du temps qui se change et nous change. Je présenterai ce soir trois livres. Le premier, le livre volé et autres monologues, pardon, de Jean Jauniaux, théâtre. Ensuite, Les couleurs du compas, de Renaud de Nuit, un livre de poèmes et de récits qui vient de paraître il y a quelques semaines. Et enfin, un livre étonnant, monstrueux. Le philosophe Nietzsche disait que plus qu'humain, moins qu'humain, c'était le monstre. Et l'auteur de ce très beau livre, qui est un homme de théâtre, un homme d'écriture, David Josion Gravrol, cet auteur a publié La Méthode, un épais volume, un roman, aux éditions M.E.O. qui vient de sortir il y a un bon mois, même pas. Alors commençons par le livre de Jean Jauniaux. Jean Jauniaux, il est connu pour ses romans, ses nouvelles, ses critiques et chroniques littéraires, puisque c'est un passionné de l'entretien littéraire. Il a constitué une exceptionnelle radiothèque d'entretien depuis des années. Et ce patrimoine a été confié déjà, heureusement, aux archives et musées de la littérature, ici à Bruxelles. Alors, de quoi s'agit-il ? Six monologues qui sont tout entiers construits autour de questions éthiques, morales, politiques, dans le sens du rapport de l'individu, du citoyen à la cité, au groupe et aux pressions. Ces six monologues sont consacrés à des questions qui peuvent être présentées devant des jeunes dans les classes, par exemple, puisque le dispositif est constitué d'une chaise et d'une table, et un acteur suffit, ou une actrice, si certaines modifications se faisaient dans le texte. Et cet acteur, ce personnage interroge des situations les plus tendues, les plus fréquentes aussi, de notre monde. que ce soit la censure, les addictions, la destruction du livre, toutes ces questions sont liées finalement aux palpitations de la démocratie, aux palpitations de la démocratie qui nous semble bien malade aujourd'hui. Alors ces monologues invitent le public au débat. Alors quand on voit une chaise et une table, on peut penser à des dispositifs qui sont des dispositifs administratifs. Ça peut être l'école, ça peut être un commissariat, ça peut être une audition. Mais les pièces, les monologues, sont construits de telle façon que ça remue les questions d'engagement du citoyen, ça remue les questions de limites. Qu'est-ce que peut faire un homme, une femme, une citoyenne, un citoyen dans la cité quand ils sont confrontés au pire, aux difficultés que les régimes forts sont en train de nous profiler à l'horizon. Ces monologues sont magnifiquement écrits. Chaque mot porte, et il est difficile de s'extraire de ce monologue quand il a commencé sa mécanique de développement de la logique et aussi de tout ce qui peut interrompre ces logiques comme la censure, la violence les moments forts qui essayent de briser les êtres. Ces monologues sont construits de façon ouverte. Il n'y a pas de solution. Nous sommes, comme dans le monologue du lanceur d'alerte, nous sommes dans des interrogations, des comment sortir des cul-de-sac. Et en ce sens, ces monologues sont particulièrement importants, vitaux et certainement un condensé de vitamines pour l'esprit que Jean Geniaud a pris soin de développer dans ce livre paru aux Lions ailés, où il dirige maintenant une nouvelle collection de théâtre, en 2025, 104 pages, 15 euros, et un livre que vous pouvez commander dans toutes les librairies. Très très très beau livre pour initier aussi des publics ou des jeunes à un théâtre de la parole et un théâtre de l'esprit. Ce qui renforce encore le livre réside dans la préface du grand dramaturge et écrivain Paul Émon, qui déplie une suite de questions, qui interroge, qui ne révèle pas, mais se permet de raviver les questions de la mécanique théâtrale et de ses enjeux. Deuxième livre de mes propositions, Les couleurs du compas de Renaud de Nuit. C'est un recueil de poèmes et de récits d'un homme qui publia de la poésie depuis sa vingtaine d'années. Il n'a pas cessé, alors qu'il est un homme un intellectuel qui présenta, on le sait, des émissions à la RTBF, des émissions politiques, ex-fonctionnaire européen, etc. Plein d'exigences dans ses différentes activités. Et sa poésie est à contrario d'une époque où le flou l'emporte sur les distinctions et la distinction. Il écrit une poésie de précision, d'exigence, où chaque mot compte, porte, et où il entremêle les formes visibles et vivantes du quotidien et son érudition. Il est un poète de majeur qui nous livre ici dans Les couleurs du compas une forme de lecture du monde et des mesures qu'on peut faire de ces spasmes, de ces cataclysmes, de ces palpitations. Renaud de Nuit se promène dans le monde entier, dans cet ouvrage. Renaud de Nuit a beaucoup voyagé, voyage encore beaucoup, et il nous livre des textes qui nous montrent en quoi le quotidien peut être métamorphosé par le regard et par l'exigence d'une mise en forme. La mise en forme, entre autres littéraire, est une façon de reconstruire le monde, est une façon aussi de résister à l'aplatissement des distinctions et des différences. Ce recueil est un pur produit de l'intelligence et de la sensibilité. Il est entièrement ouvert aux questions strictes de l'observation et, en même temps, il touche, il fréquente le surréel et l'hyperréalisme. C'est un poète, Renaud de Nuit est un poète de l'exigence, je l'ai déjà dit, mais aussi de l'histoire de la pensée. Et dans ce magnifique livre, vous pouvez découvrir des textes qui vous promènent un peu partout dans le monde, je le répète, et je vais lire celui-ci qui résonne formidablement avec ce qui s'est passé cet été. Ça s'appelle « L'ombre des blés ». L'été se trouvait en joie parmi les blés ingénieux. Un astre divisait les ombres bleues parmi les tiges où le blond tenait la nuit en respect. L'espoir se promenait, il avait tout son temps. Les herbes se faisaient hautes, un vent épris de basse altitude menait la danse des blés énamourés. Quand le très grand cataclysme s'abattit, fusèrent cris et prières, de sang-froid, l'inhumaine humanité signa sa parfaite extinction. Alors, ce n'est pas un poète de mauvais augure. Au contraire, c'est un poète qui alerte, un poète qui nomme ce qui peut venir contredire l'existence même de notre humanité. Ce livre est paru aux éditions Samsa. Il est en vente dans toutes les librairies. Il est à 20 euros et compte 123 pages. Pour clôturer cette rubrique, je vais maintenant vous présenter le roman de David Josion Graverolle, La méthode. C'est un livre étonnant, tout entier plongé dans le monde du théâtre, de sa fabrication, de sa pensée, de ses passions, mais aussi de ses déviances. Alors, nous sommes avec

0: très différents et qui vont se jeter dans cette aventure qui sont des jeunes en quête d'absolu. Il y a Silver qui est un jeune universitaire en déshérence amoureuse, et puis Rick, un comédien en pleine errance, Miranda, la danseuse, Poetica, la performeuse, Vig, à la recherche du nombre d'or de l'art, et tous les autres qui se présentent pour participer à une promotion expérimentale de mise en scène de l'ENSPET, E-N-S-P-E-T-T. Et c'est un groupe de recherche qui va être pris en charge par un metteur en scène, un animateur, un maître, et qui, dans sa méthode, refuse absolument toutes les appuis techniques que l'on peut utiliser dans le théâtre, d'une façon ou d'une autre, que ce soit la lumière, le son, les projections, etc. Tout passera par le corps et par une forme de confiance dans cet espace vide que le metteur en scène Peter Brook avait nommé, qui est le plateau de théâtre, où se trouvent des actrices et des acteurs qui vont à un certain moment, par la puissance du jeu, faire naître des hommes et des dieux. C'est un livre rageur aussi contre les abus, les déviances. Ce roman est un roman passionnant dans le sens où il nous emmène dans les circonvolutions de ce que peut être un groupe qui dérape et qui va se retrouver en Avignon, là, pour vivre une expérience forte et qui va se traduire aussi par des haines, des conflits et le mal qui court va peu à peu remplir ce plateau et ces êtres soumis à des murges. Le théâtre a connu à toutes les époques des tels que Rado Vetro, des abus ont été célèbres. Et la presse, il y a des années, nous a encore parlé de certains abus qui étaient commis dans certaines troupes. Et donc, c'est un roman roboratif, fort, passionnant, mais en même temps, un roman qui va au cœur de la cornue, là où se joue le mêlement de tous les métaux et qui font l'âme humaine. Très très beau livre de 476 pages, 29 €, vendu dans toutes les librairies, aux éditions MEO. Bonne lecture à vous et à bientôt.
1: Merci Daniel. Et pour suivre cette émission Les Rencontres littéraires de Radio Air Libre, je vous propose le morceau En Sourdine, ou plutôt un extrait de l'album En Sourdine de Laurent Naouri. C'est d'ailleurs le morceau titulaire, comme on dit, de cet album En Sourdine, un texte de Paul Verlaine mis en musique par Gabriel Fauré.

Eh bien, c'était le baryton Laurent Naouri, accompagné par le guitariste de jazz Frédéric Loiseau, qui en 2020 avait sorti un album intitulé « En sourdine », où il avait repris toute une série de chansons écrites sur des poèmes de Sully Prudhomme, de Verlaine, d'Apollinaire, de Desnos, d'Hugo, de qui encore, Baudelaire et Louise de Villemorin, pour ne citer que ceux-là. Et des musiques de Gabriel Fauré, Francis Poulenc, Claude Debussy, etc. Un album sorti en 2020 sur le label bruxellois Alpha, même si c'est un label plus que bruxellois, il est plutôt international. On va continuer cette émission des rencontres littéraires de Radio Air Libre avec une autre chanson écrite sur un poème. Et pour nous l'interpréter, eh bien c'est Annick Cizarouk avec David Venucci pour l'accompagner.

Annick Cizarouk et David Venitucci avec cette chanson intitulée L'amour fou, qui est aussi le titre d'un long poème de Aragon, comme vous le savez sans doute. Poème qui a été mis en musique par Léo Ferré, celui d'Aragon en tout cas. Et malheureusement, parce que c'était une chanson agréable à écouter, mais les indications des auteurs, compositeurs et autres interprètes sont parfois très petites ou même absentes de certaines pochettes de disques. Par contre, je peux vous assurer que la chanson suivante est de Charles Baudelaire pour le texte. Pour la musique, Léo Ferré, arrangement de Jean-Louis Murat et Denis Claveysol. Et c'est un album sorti en 2007 sous le titre Baudelaire. Jean-Louis Murat, donc, qu'on écoute à l'instant.

0: Bien, avec Jean-Louis Murat et cette mise en musique par Léo Ferré d'un poème de Baudelaire, que nous aborderons la deuxième partie de cette émission, la deuxième moitié de cette émission, les rencontres littéraires de Radio Air Libre, avec Jean-Pierre Legrand. Jean-Pierre qui s'intéresse à la littérature depuis très longtemps. Il a d'ailleurs une connaissance assez, j'allais dire, encyclopédique de la matière. Il collabore aussi à plusieurs revues littéraires et participe encore à d'autres projets dont je ne vais pas vous faire la liste aujourd'hui, puisqu'il va lui-même présenter toute une série de livres et entre autres du théâtre. Bonsoir Jean-Pierre.
1: Bonsoir Guy, bonsoir à toutes et à tous.
0: Attends, parce que j'avais mis le mauvais micro en route, voilà, comme ça, ça irait nettement mieux.
1: Donc, bonsoir à toutes et à tous. Je vais effectivement commencer ma contribution avec trois pièces, une fois n'est pas coutume. Tout d'abord, deux pièces de Paul Aimon et ensuite une pièce d'Adeline Dieudonné. Tout d'abord, Paul Aimon. Il vient de publier chez Ederne, tout récemment, deux pièces de théâtre, Record, suivi par Les pupilles du tigre. Alors, Paul Aimon est un romancier, un auteur dramatique et essayiste, membre de l'Académie royale de langue et de littérature française de Belgique. C'est une figure importante de la littérature contemporaine en Belgique. Alors c'est, comme je viens de le dire, c'est l'homme de théâtre qui nous retiendra ici, puisque les éditions Ederne ont eu la bonne idée de publier dans un même volume deux pièces, Record, une pièce qui avait été présentée au Théâtre des Martyrs en 2022 dans le cadre des lectures spectacles, mais qui était demeurée inédite, et Les pupilles du tigre, une pièce créée et publiée en 1986, mais qui était devenue introuvable. Alors, à rebours de nombre de pièces actuelles tournées vers le réel immédiat, ces deux œuvres sont joyeusement invraisemblables et multiplient les audaces pour, je dois le dire, le plus grand bonheur des spectateurs passés et futurs, mais aussi et surtout du lecteur. Et pour moi, c'est le charme des bonnes pièces que de permettre, par un texte suffisamment ouvert, où tout n'est pas dit, une lecture qui, plus encore que pour un roman, est pour moi, en soi, une recréation. Car le lecteur attentif peut faire surgir du sous-texte qu'il débusque et même parfois qu'il invente, une richesse de sens insoupçonnée. Le lecteur peut alors se prendre au jeu d'imaginer une mise en scène rien que pour lui. C'est tout le plaisir de la lecture de pièces de théâtre que l'on réserve trop souvent uniquement à la scène. Alors, à l'entame de Record, la première pièce, deux femmes, Camille et Sacha, et deux hommes, Dominique et Claude, sont en présence. Vous noterez que ce sont des prénoms épicènes, ça aura son importance dans la suite de l'œuvre. Alors, plusieurs de ces personnages sont passionnés par les autoportraits de Rocord, une peintre dont la cote est au zénith. Sacha est galériste et voudrait acheter à Claude un de ces autoportraits qu'il possède. Tout ce petit monde est traversé de désirs amoureux. La pièce se déroule en alternance dans le salon de Claude, puis dans la rue voisine, pour aboutir enfin dans la boucherie d'Alex, qui n'est autre que la fille de la peintre Rocord. Après quelques va-et-vient, tout se passera ensuite dans ce commerce, où Rocord déboulera par le détour du rêve de la bouchère, dans lequel, par un glissement inattendu, nous serons projetés. Nous pénétrerons alors dans l'atelier de Rocord et nous découvrirons, écrit l'auteur dans sa présentation, que cet atelier a commencé par le grand autoportrait qui en occupe la place centrale est disposé sur la scène du théâtre où toute la pièce se sera déroulée. Nous découvrirons ainsi que Rocord entend figer à ses côtés les autres personnages dans son ultime tableau. Ceci avant que tout ne s'anime à nouveau dans un jeu de miroir qui inverse le genre de chacun et fait réapparaître le salon de Claude et la rue voisine. Liberté est alors laissée au metteur en scène de rejouer la pièce à l'identique, mais dans cette inversion de genre qui, par sa seule survenance, en modifie toute la perspective. Ce procédé, assez audacieux, m'apparaît comme un lointain parent des variations musicales dans lesquelles un même thème se transforme, dévoilant toutes ses potentialités cachées. De son côté, la deuxième pièce, qui se trouve dans le même volume, « Les pupilles du tigre », cette deuxième pièce a tout d'une fable absurde. pour avoir un jour piteusement échoué dans la mise en scène d'Hamlet, qui devait constituer le point d'orgue de sa carrière, un metteur en scène a persuadé ses acteurs de participer à une étrange pièce qui a toutes les allures d'une grotesque et tragique performance. Il s'agit pour ce metteur en scène de transformer en chef-d'œuvre théâtral sa propre dévoration et celle de ses compagnons par un tigre. La distribution est hétéroclite. Nous avons une cantatrice obèse et amoureuse du fauve, un aide-bourreau, un peintre animalier, un dompteur et une jeune fille qui rêve d'être une grande artiste. Dans sa préface de l'époque, Paul Willems, un des maîtres de Polémon, souligne avec raison que ce tigre, qui est à la fois une attente et l'annonce de la mort, appartient aux épouvantes qui hantent les nuits de l'enfance. La réunion de ces deux pièces en un seul volume met en évidence la cohérence, mais aussi l'évolution de la démarche de Polémon. Les points de contact entre ces deux pièces de théâtre sont nombreux. On y retrouve chaque fois des figures d'artistes obsessionnels qui interrogent le rôle de l'art et sa capacité à donner forme à l'informe, mais aussi la figure de l'art comme lieu de pouvoir. On y trouve également dans chacune de ces deux pièces la mise en abîme de la pratique théâtrale et aussi la mort abordée de manière frontale dans les pupilles du tigre, mais plus allusive dans Rocord, par la métaphore de la dévoration, de la chair du sang et de la saisie des êtres par l'artiste dans son fantasme de les figer. On y trouve aussi la présence de la peinture, qui par la simultanéité de la perception qu'elle permet, m'apparaît personnellement comme une allégorie de la mise en scène qui s'approche de cette unité sans jamais l'atteindre. Et enfin, comme dans toutes les pièces de Polémon, on retrouve une omniprésence d'un bavardage hanté par un silence où précisément se réfugie le sens. Alors dans ces deux pièces, Polémon tourne le dos à une vision mimétique du monde et à sa causalité logique. Plantant son chevalet à la frontière du rêve et de la réalité, il élargit notre expérience existentielle en dégageant de la banalité, de la trivialité du discours, une vérité qui y sommeillait comme la statue dans son bloc de marbre. Un point commun surprenant unit encore les deux pièces. Dans chacune, nous trouvons un personnage de boucher. Cette figure n'est pas absente du théâtre contemporain, mais sa présence simultanée dans ces deux œuvres ne doit évidemment rien au hasard. Dans Rocord, Alex expose dans sa boucherie un tableau de la peintre, autoportrait au rognon. La bouchère et fille de Rocord se rêve artiste, et dans son rêve utilise son propre sang pour peindre. La boucherie elle-même se transforme alors en atelier, puis en scène de théâtre, soulignant la porosité entre les espaces et les rôles. La frontière entre le corps et l'esprit, la création et la destruction, s'estompent en un lieu de tension. À la fin des pupilles du tigre, le maître dompteur, figure de l'ordre et de la maîtrise, avoue qu'il n'a jamais été dompteur, mais boucher. Il tombe le masque et fait surgir sur la scène la violence et la mort qui jusque-là n'étaient sous les espèces du tigre qu'un horizon d'attente. Alors au-delà de ce qu'en dit Paul Willems dans sa préface, cette violence figurée par le tigre m'apparaît sous un jour des plus ambivalents. Force obscure et primitive, facteur de destruction, cette violence semble aussi se muer en énergie créatrice. De manière allégorique, la tension qu'elle maintient n'est-elle pas la véritable colonne vertébrale de toute la pièce en train de se construire ? Alors par rapport aux pupilles du tigre, Rocord marque toutefois une sorte d'aboutissement en ce que l'auteur creuse la parole jusqu'à son exténuation. Les échanges entre les personnages se résorbent par moments en une suite de banalités, de formules toutes faites, qui laissent la place aux apartés. Nous avons ainsi des dialogues du style « Sacha, quelle surprise !»« Ne t'ai-je pas dit que je viendrais aujourd'hui ?»« Claude, tu me l'as dit ?» Puis en aparté, nous avons une réflexion de Claude à destination du lecteur. Je me dirige vers les coulisses. En passant, j'adresse un clin d'œil à l'autoportrait de Rocord qui orne somptueusement la pièce. Sortir, refermer soigneusement la porte, m'enfoncer dans le corridor, gagner la rue d'un pas tranquille. Je sens dans l'air une tension soudaine. Trois visages ahuris. On dirait qu'une couche de vernis s'emploie à nous figer un personnage de tableau. Alors cette technique théâtrale d'une grande plasticité se double en plusieurs endroits de ce que la narratologie nomme métalepse. Alors la métalepse, c'est un procédé narratif transgressif qui consiste à franchir les frontières entre les différents niveaux de récit et de réalité. Par exemple, ici, Claude, qui est le personnage d'une pièce, transgresse sa qualité de personnage en nous annonçant se diriger vers les coulisses. De la même manière, le passage de la scène à la peinture est une nouvelle transgression qui constitue une métalepse. Alors tout cela, tous ces procédés rhétoriques et narratifs, contribue à un brouillage des frontières entre le théâtre, la fiction et la réalité, la narration finissant par se retourner sur elle-même, produisant chez le lecteur un effet de vertige qui l'amène à s'interroger sur la notion même de théâtre et plus encore l'artificialité des catégories mentales dans lesquelles nous sommes enfermés. C'est de la haute voltige encore renforcée par ce changement subi de genre qui intervient à la fin de la pièce et qui permet de la rejouer, mais avec une modification de l'identité de chacun. Alors, on l'aura compris, le théâtre de Polémon est d'une grande exigence, mais aussi d'une originalité enthousiasmante pour tout qui en vient à se lasser d'un théâtre englué dans le réel et qui ne fait plus assez appel à des auteurs orfèvres du langage, de la jubilation verbale et d'une fiction ouverte à tous les vents du rêve. Mon espoir secret, c'est que cette pièce record soit prochainement jouée, mais rien n'est moins sûr, étant donné qu'elle est un peu contre le vent dominant actuellement sur les scènes. Alors la deuxième pièce dont j'avais envie de vous parler aujourd'hui, c'est Canis Lupus, qu'Adeline Dieudonné vient de faire paraître à l'Iconoclaste et qui a donné lieu à plusieurs représentations au Théâtre des Martyrs en ce printemps 2026. Alors Adeline Dieudonné, elle s'est fait connaître en 2018 avec son premier roman dont j'avais parlé sur cette antenne, ce premier roman qui s'appelait La vraie vie, et qui était un coup de maître qui a installé d'emblée l'univers trash nimbé d'humour noir de cette autrice. D'autres romans ont suivi, confirmant le talent d'Adeline Dieudonné. Depuis quelque temps, elle s'est également essayée au théâtre. Canis Lupus est sa deuxième pièce. Elle est née d'une proposition de Jean-Michel Frère, directeur de la compagnie de théâtre Victor B et metteur en scène. Alors ce metteur en scène souhaitait revisiter Pierre le Loup de Prokofiev. Alors comme chacun sait, Pierre le Loup est un conte musical à portée didactique qui a pour but de faire découvrir les instruments de l'orchestre symphonique aux enfants. L'histoire est simple. Un garçonnet nommé Pierre se promène à l'orée d'une forêt accompagné de ses amis, un canard, un oiseau et un chat. Son grand-père le fait rentrer, il est très furieux, car Pierre s'est aventuré en un endroit où erre un loup. Il lui interdit de ressortir. De la maison du grand-père, Pierre aperçoit le féroce animal. Le loup dévore le canard et menace ensuite l'oiseau et le chat. Bravant l'interdiction, Pierre s'échappe de la maison et parvient à attraper l'animal avec l'aide de l'oiseau. C'est alors que des chasseurs surviennent, bien décidés à tuer le loup. Pierre les convainc de plutôt l'emmener dans un zoo. Alors partant de cette fable pas si innocente que cela, Adeline Dieudonné s'aventure sur le terrain miné de la prédation et de l'inceste. C'est audacieux car traditionnellement la psychanalyse voyait plutôt dans ce conte un récit initiatique d'émancipation et de confrontation aux pulsions. Or donc, à l'entame de cette pièce, nous sommes dans un chalet. Un homme seul maugré contre les intempéries. La rivière avoisinante a monté, débordant de toutes parts. L'homme s'appelle Pierre. Il est coincé sur place. Il est seul en scène et le restera. En un long monologue, il s'adresse à son père que nous ne verrons jamais et dont les souvenirs s'estompent, la faute à la maladie d'Alzheimer. La trame de la pièce se construit sur un flux mémoriel qui fonctionne par association d'idées selon une progression labyrinthique, ou pour mieux dire par strates successives, mettant à jour les sédiments traumatiques, souvent de manière indicielle ou oblique. Certains, par exemple dans le journal Le Soir, ont critiqué le procédé, s'estimant perdu par les circonvolutions du texte dans un dédale de souvenirs décousus, cernant confusément un mal que l'on peine à identifier. C'est à mon avis ne rien comprendre à cette pièce, au point que cette critique pourrait être aisément retournée en un véritable éloge. Pour moi, ce sont précisément ces circonvolutions qui rendent compte de l'enfouissement du traumatisme au plus profond de l'être et sa difficile remontée vers la conscience. Mais pour cela, pour cette remontée, il faut partir de l'enfance, chose malaisée quand celle-ci a été massacrée. Guy va nous lire un premier extrait.
0: L'idée, c'est de replonger dans l'enfance, se rappeler le bon vieux temps, comme un spectacle pour enfants mais adultes. Enfin, je veux parler à l'enfant à l'intérieur de nous, le ressusciter en quelque sorte. On est tous morts quelque part, si tu y penses bien, si on a été quelqu'un qui n'existe plus. Donc, d'une manière, d'une certaine façon, je suis mort.
1: Dans cette exploration de l'enfance, le chat du conte de Prokofiev se mue en un paradoxal objet transitionnel sur lequel le petit Pierre projette l'indicible. Ainsi, la chatte Courgette, qui vient de faire un carnage dans la volière familiale, active chez Pierre la verbalisation encore voilée d'une autre prédation. Un deuxième extrait va être lu.
0: Le soir, Courgette a gratté à ma porte. Et le monstre est redevenu cette créature chaude et douce. Courgette m'a regardé et elle m'a dit « Tu sais, Pierre, il y a des choses qu'il ne faut pas dire. Les autres ne comprendraient pas. Toi, tu comprends, tu es un petit garçon intelligent, bien plus intelligent que la plupart des gens. Chut, endors-toi et n'oublie pas, je t'aime, tu sais. »
1: L'inceste qui émerge progressivement se trouve contextualisé dans un schéma patriarcal déjà présent dans le roman « La vraie vie ». Comme dans « La vraie vie », la chasse joue un rôle essentiel comme symbole de prédation, de violence et de domination. Vu comme un rituel initiatique, la mise à mort de l'animal assure une sorte de passage du témoin d'une masculinité toxique véhiculée par une éducation viriliste. J'en prends à preuve un dernier extrait.
0: Le chevreuil se traîne toujours. Il me regarde fixement, affolé. La peur du chevreuil et la mienne se confondent. Je ne sais plus tout à fait qui je suis. Grand-père, j'ai vraiment pas envie de devenir un homme, là, tout de suite. Vas-y, gamin, qu'est-ce que tu attends? Prends ton fusil, ne fais pas ta fiotte. Vas-y, gamin, qu'est-ce que tu attends? Prends ton fusil, ne fais pas ta fiotte. C'est le moment de devenir un homme.
1: La pièce d'Adeline Dieudonné est très déstabilisante. Elle rappelle, s'il le fallait encore, que la plupart du temps, le loup n'est pas dans la forêt, mais bien au sein de la famille, qui se devrait d'être le havre où chacun puisse se construire. Elle questionne également la transmission du mal. Un enfant abusé ne risque-t-il pas lui aussi de devenir un abuseur? Dans la pièce, Pierre est lui aussi un père. Il est saisi de vertige, de peur. Ce bébé qu'il tient dans les bras, il peut le protéger ou lui faire du mal et le briser à jamais. On le sent avide de sortir du cercle infernal, que tout cela s'arrête. Mais y parviendra-t-il? J'ai eu la chance de voir cette pièce dans la mise en scène très inspirée de Jean-Michel Frère avec le formidable Simon Wauters. La musique y était omniprésente, renouant le rapport entre texte et musique voulu dans l'œuvre de Prokofiev, mais sous des atours pop contemporains. De nombreuses trouvailles de mise en scène, comme Pierre découpant compulsivement des silhouettes de loups en papier, rendaient le texte plus percutant encore. Si cette pièce est rejouée, précipitez-vous, elle en vaut la peine. Certes, le sujet pourrait être pesant, mais cette sorte de distance dont Adeline Dieudonné a le secret évite brillamment cet écueil. Une grande réussite.
0: Eh bien, avant d'aller plus loin, une petite chanson pour faire une petite pause musicale. Et je vous propose un poème de Jacques Prévert, interprété ici par Lio. Et accompagné par Philippe Gérard au piano, c'est d'ailleurs lui qui a écrit la musique.

0: Il y a la nuit, c'était Jacques Prévert chanté par Lio. Et puis il y a la nuit qui est encore longue, et ça c'est un texte de Philippe Blasband.
1: Oui, en effet, je vais vous parler tout de suite de La nuit est encore longue, un roman de 330 pages publié par Philippe Blasband aux Impressions Nouvelles. Alors Philippe Blasband est un écrivain, dramaturge et réalisateur belge d'origine iranienne. Prix Rossel 1990 pour son roman De cendres et de fumée, il est également l'heureux scénariste de films comme Une liaison pornographique et Tango libre. La nuit est encore longue explore le déracinement et l'exil. Alors, on va faire le pitch assez rapidement. Un jour de 1979, peu avant la révolution islamique, Soheila Pirouzvar, une jeune téhéranaise de 14 ans, débarque à l'aéroport de Zaventem. Son père et ses deux sœurs sont restés au pays. Sa mère et sa grand-mère l'accueillent dans le hall des arrivées. Elles sont accompagnées de Farshid Manoucheri, un jeune homme de la diaspora iranienne. Il s'est gentiment proposé pour véhiculer les trois femmes dans Bruxelles. Sans que Soleila ne le sache encore, sa vie est en train de basculer. Pas seulement parce que débute un exil qui n'aura pas de fin, mais surtout parce qu'elle rencontre pour la première fois un des membres de la famille Manoucheri. Ses relations avec cette famille formeront en effet la trame de toute une vie. Près de 40 ans plus tard, Soleila, devenue romancière, écrit la sourde tragédie des Manoucheri, de ces tragédies à bas bruit, imperceptibles, hors du champ de l'histoire et qui échappe même, écrit Blasband, à ceux qui en sont les victimes. La nuit est encore longue est un très singulier roman. Il est écrit sous la forme d'une suite ininterrompue de Liszt. Philippe Blasband dit s'être inspiré de Sei Shonagon, une poétesse japonaise du XIe siècle célèbre pour les notes de chevet, œuvre dans laquelle elle multipliait les inventaires poétiques. Sans remonter aussi loin qu'il suffise de songer à Rabelais, Pérec, Modiano, Le Clésio ou Annie Ernaux, la littérature connaît de longue date le potentiel de la liste comme embrayeur de fiction. Sans doute Blasband franchit-il un pas supplémentaire. Certes, l'obsession de sa narratrice pour les listes participe à la fois d'une très classique volonté de remise en ordre du chaos de son existence et d'une tentative vaine de sauver ce qui est voué à l'oubli. Mais en plus, cette obsession des listes se confond en outre avec la structure narrative même du roman, organisée selon le déroulé des 9 principaux souvenirs de la famille Manoucheri, eux-mêmes déclinés en une noria de listes. Alors, comme toutes les listes, celle imaginée par Soleá poursuit une exhaustivité introuvable. Au-delà, en substituant au discours articulé une juxtaposition d'items, les listes mettent en évidence les blancs entre les souvenirs, leur caractère aussi bien hétéroclite qu'elliptique. Autant de fragments mémoriels échoués sur la page comme les pans effondrés d'une falaise. S'ensuit également une conception du temps dégagée de toute linéarité. Peu de dates en effet dans ce roman. Tout se dispose non sur une ligne du temps, mais sur un même plan. Ce qui, tout bien considéré, est sans doute plus au plus proche de la perception que nous pouvons avoir des événements de notre vie. Ce qu'emporte avec elle Soheila de souvenirs du pays natal tient en une nuée d'impressions infimes qui crée avec les Manoucheri une sorte de communauté de deuil. Guy va nous lire un extrait.
0: Mais nous partagions, eux et moi, tout un fatras de petits détails de Téhéran. L'odeur de la poussière humide après les grosses pluies de printemps, les petits geckos qui traversaient en silence les murs des maisons, le trafic incessant et souvent à l'arrêt, le goût douceâtre de l'eau courante, tous ces petits riens qui me permettent de comprendre, moi, ce que les Manoucheri ont perdu, et d'ensuite évoquer cette perte, même si c'est de biais par mes propres souvenirs.
1: Alors les souvenirs structurés en listes sont entrecoupés d'anecdotes, d'historiettes sans début ni fin, livrés par ces conteurs nés que sont ces Iraniens exilés. J'avoue que le côté systématique de ces récits avortés m'a tout d'abord séduit, comme une sorte de conte des mille et un jours, pour finir ensuite par me lasser. Mais avant tout, livre de l'exil, le roman de Blasband explore avec beaucoup d'acuité l'état d'esprit de ces Iraniens déracinés, qui, prenant leur séjour en Belgique comme une parenthèse, comprennent assez rapidement que leur vie ne sortira plus jamais de cette enclosure. Peut-être d'ailleurs, l'exil n'est-il que le point d'incandescence de la tragédie de toute vie, à savoir l'impossibilité du retour en arrière, l'irréversibilité du temps qui, ici, se double dans l'espace d'un bannissement sans remède. On sait en effet depuis Kundera que l'exil est définitif. L'exilé vit avec une mémoire congelée du pays natal qui le rend étranger à sa propre nation qui poursuit sans lui son devenir. L'exil est aussi une mise en pièce de l'identité, un bouleversement de tous les repères qui influent et surdéterminent les choix existentiels. Il en est ainsi du mariage de Hattusa Manoucheri avec Iraj, un jeune Iranien de la diaspora. Un troisième extrait va vous le montrer.
0: Les différences minimes de classe sociale ou de type de famille et d'opinion politique entre Iraj et Hattusa auraient été suffisantes pour que leur mariage soit improbable. Ici en Belgique, ces différences subtiles avaient perdu toute pertinence. Ils étaient surtout deux Iraniens perdus dans un océan de Belges, avec donc infiniment plus de similitudes et de points communs l'un avec l'autre qu'avec les gens qui les entouraient. Lors de leur première rencontre, ils avaient beau avoir dès le début été irrités l'un par l'autre, ils étaient aussi très vite tombés très amoureux l'un de l'autre et étaient restés très amoureux jusqu'à la fin, malheureusement.
1: Une sorte d'acculturation douce s'installe. Les trésors de politesse exquise, le raffinement persan, en viennent à paraître autant de faux-semblants, un handicap. Peu à peu, la Belgique s'infiltre dans l'imaginaire de chacun. Ce n'est pas le moindre mérite de ce livre que de souligner l'extrême fluidité des identités. Guy va nous lire un dernier extrait.
0: Tu ne t'en rends pas compte, au début, que c'est une drogue. Tu en prends une gorgée de Belgique, juste pour voir. Tu trouves le goût un peu étrange, un peu gentil. Tu crois que c'est inoffensif, mais c'est déjà trop tard. L'addiction a commencé dès la première prise. Tu ne parviens plus à t'en débarrasser de cette fichue Belgique. Tu détestes beaucoup de choses ici, la pluie, l'absurdité administrative, l'étroitesse d'esprit, le manque d'ambition. Mais détester tout ça, c'est pas suffisant. Plus jamais tu ne quitteras ce pays. Tu l'aimeras comme tu aimes une drogue, comme tu aimes tes parents qui t'exaspèrent, qui te pourrissent la vie, mais qu'en même temps, tu adores.
1: Livre de l'exil et de l'identité, le roman de Philippe Blasband nourrit encore une très subtile réflexion sur la mémoire. D'entrée de jeu, le soupçon s'installe. Farit Manoucheri, dont la présence dans le hall des arrivées de Zaventem s'avérera rétrospectivement si importante, Farit était-il bien là pour accueillir la narratrice ? La mère de cette dernière n'en a aucun souvenir. Ce brouillage n'est sans doute pas pour rien dans l'obsession de Soléa d'établir des listes de listes. Et pourtant, ces listes ont, écrit la narratrice, simplifié les souvenirs que j'y ai décrits et effacé de ma mémoire ceux qui y sont omis. L'acte de remémoration et d'écriture se confond finalement en un paradoxal processus d'effacement. La nuit est encore longue est un roman déroutant autant qu'attachant. Il tient son rang parmi les nombreux textes inspirés de l'exil. Si sa forme inusitée est parfois un frein à la narration, son originalité compense largement l'effort exigé du lecteur. En ces temps où la politique d'asile en Belgique est sciemment saccagée par une NVA sans doute plus cynique que fascisante, il est bon de se souvenir que l'exil est une blessure dont tous ne guérissent pas. Je vous souhaite une bonne soirée.
0: Je pensais que tu allais encore nous parler d'un texte de Pascal Leclerc.
1: Ah oui.
0: Maintenant, si tu veux, on peut d'abord passer une petite chanson.
1: Oui, peut-être, oui.
0: On va faire ça. C'est en fait un texte qui s'appelle « La Tour Eiffel ». Et je vous laisse deviner qui a écrit cette chanson, enfin le texte de cette chanson, je vous le dirai après.

0: Eh bien voilà, la Tour Eiffel, interprétée par Chanson plus bifluorée, dont le musicien Sylvien Richardot avait mis en musique un poème de, avez-vous deviné, c'est un poème de Maurice Carême, extrait de Le Mat de Cocagne. Et Jean-Pierre, tu allais encore nous parler de la pharmacie.
1: Oui, j'allais oublier un oubli coupable, parce que la pharmacie est un petit récit de 116 pages, mais qui est une véritable perle. C'est vraiment un plaisir de chaque page, et une fois terminé, on n'a qu'une cesse, c'est de le relire, tant ce texte est finement ciselé. Alors ce texte, La pharmacie, on le doit à Pascal Leclerc, il est édité aux éditions Do. Et Pascal Leclerc est un poète, enseignant et romancier belge né à Liège en 1975. C'est une figure active de la scène littéraire francophone contemporaine et il se distingue par des œuvres assez éclectiques et de nombreuses collaborations interdisciplinaires. Passionné par le livre en tant qu'objet, il anime les ateliers d'impression artisanale Poésie pure port et il a cofondé la revue Boustro. Ceci explique que dans la quatrième de couverture de son dernier livre, il se présente entre autres comme type poète. Alors, traducteur reconnu, il a aussi traduit des auteurs italiens majeurs comme le romancier Alessandro de Roma et le poète Andrea Inglese. Cette année, concomitamment avec La pharmacie, dont nous allons parler maintenant, il a publié Booker, Little et autres poèmes, un recueil de poésie paru aux éditions Angle Mort. Alors, La pharmacie est un ouvrage autobiographique. À l'issue d'une soirée chez son ami Pierre, Pascal Leclerc enfourche son vélo pour rentrer chez lui à 12 km de là, rue Pierreuse, à Liège. Le pédalage intense favorisant l'échappée de l'esprit en une suite de réflexions ayant peu à voir avec la sécurité routière, notre cycliste se surprend à déboucher sur la place de l'église à Halleur, puis dans la rue des Messes, où se trouve la maison occupée jadis par ses grands-parents maternels qui y tenaient une pharmacie. Le retour par ce lieu absolu de l'enfance, berceau d'années aussi heureuses que formatrices, où se retrouvait périodiquement la vaste tribu familiale, n'est pas un hasard. Depuis longtemps, Pascal Leclerc est taraudé par l'idée de retrouver par l'écriture, sinon les années passées dans ce lieu, du moins leurs traces, une fragrance qui les sauvegarde. L'entreprise est périlleuse, comme le prouve ce petit extrait que nous allons lire.
0: Cette tâche, à savoir retrouver l'essentiel, la substance de ce qui me lie intimement à la pharmacie, qui est probablement l'une des plus importantes que je me suis fixée ces dernières années, j'ai acquis la certitude que jamais je ne la mènerai à terme, et paradoxalement, je n'ai pourtant de cesse de repasser à chaque fois que je le peux rue des Messes pour me demander à chaque fois si je vais retrouver un peu de ces sensations enfouies qui, bien qu'encore et toujours présentes, semblent se dérober à l'instant même où je crois pouvoir les saisir.
1: Tentative de restitution d'un tableau de l'enfance, le texte se construit comme la victoire remportée sur l'impossibilité d'y parvenir. C'est que notre mémoire est faite de souvenirs fragmentaires, d'images parcellaires, de paroles incomplètes, voire incomprises, de sensations mal définies, et tout cela, comme l'écrit Claude Simon, un autre grand auteur de la mémoire, vague, plein de trous, de vide. Une autre difficulté surgit. L'intégration dans le présent de l'écriture d'un temps remémoré se heurte à tout ce qui, entre l'événement et sa réminiscence, s'est interposé par l'inexorable écoulement du temps et le simple fait que nous avons vécu. Le souvenir de telles circonstances est-il vraiment mien? Ne m'est-il pas suggéré par la relation que l'on m'en a faite entre-temps? L'effet d'une sensation plus récente ne travaille-t-elle pas à en distordre une autre, passée, afin de la rendre conforme à ma vision actuelle? Ces difficultés semblent se résorber par la magie du style adopté par Pascal Leclerc, par l'effet de longues périodes faites de juxtapositions en ascendettes, de répétitions de noyaux mémoriels, comme par exemple les flaques d'eau brune et le gravier rouge de la place de l'église, le ton rauque et l'accent liégeois de la grand-mère, un 1er mai des années 80, les registres de la pharmacie aux allures de grimoire, tout cela et ce style joue comme un talisman et force les replis du temps. un temps qui pour notre auteur est double. Celui trompeusement étal des retrouvailles les jours de fête, des jeux dans le jardin, de tous ces petits bonheurs tranquilles auxquels la maison des grands-parents donne un asile que rien ne semble jamais devoir mettre fin. Une maison habitée au sens fort du terme, qui déroule ses sortilèges en se nimbant d'indicibles. Cette maison incarne le secret de l'instant, des sentiments et des désirs. À ce premier temps, calme, succède le temps, se juxtapose le temps des drames, comme le grand frère renversé par une voiture, le grand-père mort d'une crise cardiaque le lendemain de l'incendie du grenier de sa pharmacie. Ce temps des drames qui balance ses bombes sur l'horizon paisible du premier, violant le paysage, le remodelant irrémédiablement jusqu'à ce que s'installe une nouvelle langueur, une nouvelle façon de vivre la durée. Outre par le style tout en amplitude qu'il adopte, l'auteur assure sa prise sur le passé par une sorte de parti pris des choses. Par l'attention méticuleuse portée aux objets, il a compris que certains d'entre eux, par exemple une vieille cocotte cousance, une antique poêle en fonde, des registres récupérés dans une brocante, il a compris que tous ces objets sont en fait des compagnons de grand chemin, qu'ils ont transcendé leur être d'objets utilitaires pour devenir, écrit l'auteur, des témoins ou des passeurs. Ce sont des embrayeurs de souvenirs qui, comme il l'écrit joliment, relient son présent au temps de la pharmacie, à ce dimanche soir où il entendait l'accent liégeois et rocailleux de sa grand-mère sur un fond sonore de télévision. La pharmacie est une méditation délicate sur l'enfance et les lieux qui façonnent notre être. Sa lecture est un enchantement tant l'auteur cultive le mot juste et trouve dans l'amplitude de sa phrase une sorte d'équilibre serein très communicatif. Bonne soirée.

Alors, vous avez reconnu la chanson, vous avez reconnu, vous connaissez l'auteur et le compositeur, mais qui était l'interprète de cette chanson qui date de 1972 ? Eh bien, il s'agit de Didier Barbelivien. Aimé à perdre la raison, Aragon chante mis en musique par Jean Ferrat. Et puis, pour terminer cette émission des rencontres littéraires de Radio Air Libre, je vous propose encore quelques lectures, extraits de livres parus, j'allais dire récemment ou un peu moins récemment, peu importe. Ce sera toujours le plaisir d'écouter ou de réécouter un extrait.

Ça fait 3 semaines que Sophie est à l'hôpital Van Gogh et elle est incapable de dire depuis quand elle est dans cette chambre double avec douche. Son rapport au temps et à l'espace est devenu flou. Son esprit flotte quelque part au-dessus d'un corps qui évolue de fil en fil, la main tendue pour recevoir des médicaments ou ouvrir des portes. Même s'il y a des activités auxquelles il faut participer, Sophie n'est jamais vraiment à ce qu'elle fait. La seule chose qui la sort un peu de sa torpeur, ce sont les livres déposés sur sa table de nuit par un mystérieux facteur. Elle pense que c'est un ami de la petite souris. Quand elle perdait une dent de lait qu'elle déposait sous son oreiller, la petite souris la lui échangeait contre des livres. Le premier qu'elle avait reçu et qui est apparu dans sa chambre ici à l'hôpital, c'est « Les malheurs de Sophie » de la comtesse de Ségur. C'est le seul dont elle parcourt des extraits avec plaisir. Sophie a 4 ans, la petite fille sert à ses amis du thé infusé dans l'eau de l'écuelle du chien. Elle fait prendre un bain de soleil à sa poupée de cire. Elle sale les poissons rouges de sa mère, piétinant l'ennui avec allégresse. Piétiner l'ennui en lisant. Certaines nuits, elle fait des rêves étranges où les quelques lignes lues avec effort fabriquent des films. C'est jamais joyeux, son téléphone s'est éteint depuis un moment, sans qu'elle ait même conscience qu'elle l'a avec elle. Étienne est passé, il lui semble qu'elle a vu sa mère. Elle ne se souvient pas de lui avoir parlé. D'ailleurs, elle ne se souvient pas d'avoir parlé à qui que ce soit, sauf à l'infirmière. La gentille, celle qui lui dit que si elle veut, elle peut sortir dans le parc ou aller à la salle de sport. Et parfois, Sophie sort faire le tour des pavillons en comptant ses pas ou en sautillant sur une marelle imaginaire. Et parfois, quand sa compagne de chambre crie ou pleure plus fort, elle emporte les malheurs de Sophie à la salle de sport. C'est calme, il n'y a personne. »

Voilà, je viens de vous lire un extrait de Les Constellations de Sophie, sixième roman de Ariane Payan, qui nous plonge dans le monde des familles recomposées. Sophie, son personnage, et aussi la narratrice à 51 ans, quatre ex-maris, un amant, quatre enfants. Et donc on découvre les malheurs de Sophie qui se retrouve prisonnière de son horoscope, de sa famille et d'une astrologue.

Cet après-midi, le vent s'est tu, la lumière immobile. Je me trouve assis devant le bivouac, face à la mer figée des glaciers. J'écoute la Traviata de Verdi, diffusée par mes amis. Inspirée du roman « La Dame aux camélias » d'Alexandre Dumas fils, la Traviata raconte l'histoire bouleversante de Violetta Valéry, atteinte secrètement de tuberculose. Durant l'air final, « Adieu del passato »,« Adieu au passé », remonte une histoire familiale, entendue à demi-mot, des pas au plafond. Après la guerre, mes parents achetèrent le dernier étage de la maison de grands-parents maternels. Ces derniers résidaient au rez-de-chaussée et au premier étage avec leurs deux derniers enfants. La fratrie en comptait 8. Puis la maladie frappa ma mère, attrapée en soignant d'autres malades, comme ce fut le cas pour bien des infirmières à cette époque. La tuberculose, le sanatorium, l'exil dans la lumière blanche des Alpes. À la maison restaient deux fillettes, trop jeunes pour tout comprendre. Mon père travaillait du matin jusqu'au soir, alors ma grand-mère les prit avec elle au premier étage. Mon père demeura seul, tout en haut, dans la tente.

Là, je viens de vous lire un extrait de « Sur la ligne de crête » de Gauthier Tout le monde, sous-titré « Seul à 3300 mètres d'altitude » et qualifié de récit de voyage, sauf que l'aventure se résume à s'isoler sous prétexte d'écrire un livre. Mais comme le dit le narrateur, seul on fait toujours un saut dans l'inconnu et peu de choses se passent comme prévu. Sur la ligne de crête de Gauthier Tout le monde, paru aux éditions Deville en 2025.

Et je vous propose de terminer cette émission Les Rencontres littéraires de Radio Air Libre avec Daniel Lavoie et Laurent Gardeau, ces deux-là viennent du Québec, et ont mis en musique des poèmes d'Arthur Rimbaud sur l'album La Rivière de Cassis qui en réunit une douzaine sur des musiques originales. Les Rencontres littéraires de Radio Air Libre, comme chaque semaine, même heure, même endroit.

Je crois que c'est pas vraiment nécessaire que je désannonce le morceau. Vous avez compris de qui il s'agissait, en tout cas l'auteur de la chanson. Et le titre de la chanson, vous le connaissez par cœur, bien entendu. Et Lucas, qui était l'interprète de cette chanson ici, eh bien, bon, il l'a répété et encore répété. Alors, ça peut paraître une version un peu bizarre de Brassens, mais ce n'est pas la seule fois que Brassens a été un petit peu accéléré, disons, un petit peu mis en jazz ou en reggae, comme dans la version d'ici. Il y a de nombreuses versions de cette chanson, Les Copains d'abord. La particularité de cette version, c'est qu'elle est extraite d'un disque avec des interprètes participant à la Star Academy, et plus exactement la troisième Star Academy, en 2003 d'ailleurs, sur lequel on trouve, c'est un peu la règle de ce genre de concours, ou le concours n'est pas un problème en tant que tel, c'est plutôt le truc de vie, de rapport tous les jours devant la télévision avec les petits potins et tout le bazar, le style love story, donc qu'on n'aime pas particulièrement. Et néanmoins, l'aspect positif, on va dire, de cette industrie qui s'appelle Star Academy, c'est le fait d'offrir quand même des conditions de travail assez exceptionnelles à des jeunes chanteurs, leur permettre de chanter avec un grand orchestre, dans une grande salle, avec un vrai public, et pas 15 personnes ou leurs copains. Et donc, voilà. Et la difficulté pour ces chanteurs, c'est de ne pas devoir, c'est de devoir ne pas se tenir à un seul style, un seul genre musical. Il y a le grand répertoire, comme celui que nous allons visiter à présent. Il y a des trucs en anglais, des trucs rock, des trucs plus classiques, etc., etc. Et donc, parmi les choses qu'on leur demande de chanter, et de préférence de façon correcte, il y a de la chanson française, et les grands maîtres de la chanson française, comme Brassens, comme Brel, comme par exemple, comme eh bien, Gilbert Bécaud, par exemple. Voici d'ailleurs Élodie, toujours en 2003, la Starac 2003, avec Et maintenant.

Eh bien, ça, c'était l'ensemble des, ou quasiment l'ensemble des participants à cette Star Academy de 2003 qui chantaient L'Orange, Gilbert Bécaud, bien entendu, après Élodie qui chantait Et maintenant, Gilbert Bécaud également. Alors, on va passer à la Star Academy 2004, en sachant que ce soit pour 2003, 2004 ou d'autres années, qu'il y a eu parfois jusque 2, 3, 4 albums qui sont sortis. Certains même reprenant simplement les mélodies, de façon à ce que vous puissiez jouer chez vous à la maison, à la Star Academy avec vos copains ou avec vos enfants ou parents. Alors, en 2004, un certain Mathieu interprétait Marie-Jeanne, une chanson qui avait été interprétée par Joe Dassin à l'époque. Une chanson assez étonnante d'ailleurs dans le répertoire de Joe Dassin, un peu excentrique par rapport à son habitude. Chanson qui évoque un drame, qui est sur lequel il y a une espèce de mystère qui plane, et il s'agit donc de cette chanson Marie-Jeanne, qu'on écoute tout de suite.

Après la Marie-Jeanne, chanson qui a été au départ une chanson de Joe Dassin, ici chantée par Mathieu de la Star Academy en 2004, c'était Grégory et Lucie. Grégory Le Marchal, on a oublié pour ce concours Starac de donner le nom de famille. Et il est vrai que très peu de ces gens, de ces lauréats même, sont restés par après connus sur la scène de la chanson française en France, sauf exception, bien entendu. Les Moulins de mon cœur, qui est servi entre autres de musique de film au film L'affaire Thomas Crowe. Et c'était entre autres Maurice Legrand qui avait interprété, chanté, pardon, composé la musique des Moulins de mon cœur. On va rester dans le cinéma avec un film de François Truffaut qui est Jules et Jim de 1962 où Jeanne Moreau chantait Le Tourbillon. Et ici, c'est la version de Mathieu et de Karima.

Les enfants du Pirée, c'était la musique du film Zorba le Grec, sorti en 1964. Une musique de Mikis Theodorakis qui avait été interprétée en français par Dalida et qui nous était donnée ici dans une version datant de 40 ans plus tard par les candidats de la Star Academy 2004 sur un album... un des albums sortis en 2004 pour la 4e Star Academy. Et celui-ci s'était intitulé Star 4 Academy fait son cinéma. Pour suivre, eh bien, on avait Le Tourbillon, ça c'était la musique du film Jules et Jim, qui était sorti en 1962, pour lequel il y avait également une autre chanson qui a été interprétée à l'époque par Jeanne Moreau. Il s'agit de La mémoire qui flanche. Ici, je vous propose la version de Zazie et de Faudel. Et là, c'est plus la Star Academy, mais bien Solancy, Solidarité Enfant Sida, disque sorti pour rassembler des fonds pour les enfants atteints du Sida.

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Les Swing Girls, avec un extrait de l'album Féminine Prouesse, et cette chanson qui est en fait une chanson de Louis Gasset, le rythme américain. Alors, les Swing Girls, elles sont trois, Marianne Girard, Carole Ruel et Violaine Soulier. Et là, c'était un album sorti en 2016, si mes renseignements sont exacts, les Swing Girls. Et pour continuer, on va prendre une autre chanson ancienne, chantée par une chanteuse flamande, mais qui chante en français, sur cet album Collage. Il y a d'ailleurs un maximum de chansons en français, dont J'ai deux amours, par exemple. Chanson qui avait été chantée, évidemment, à son époque, par Josephine Baker. Et ici, donc, c'est Sarah Don't qui s'y colle. On écoute J'ai deux amours.

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Eh bien, vous avez reconnu la chanson. Hein. Est-ce que vous avez reconnu les interprètes? Il y avait Garou, il y avait Serge Lama, et la voix féminine, c'était Hélène Ségara. Cet extrait d'un album, le troisième album sorti par Les Enfoirés, et donc la compile qui sort toujours après cette fameuse première, en quelque sorte, des Enfoirés. Avant ça, et je vous l'avais annoncé, un extrait de l'album Collage de Sarah Don't avec, entre autres, J'ai deux amours. Vous avez pu écouter très bien, d'ailleurs, le passage à la clarinette par Jean-Philippe Poncin. Et entre les deux, là, il y avait Édith Piaf avec une chanson qui n'est pas très connue, qui est un peu dans les chansons oubliées, ressortie pour l'occasion des tiroirs, Les Mômes de la Cloche. Alors, on va revenir à ce disque des Restos du Cœur, des Enfoirés, avec une autre chanson de Jacques Brel. Il y en a trois en fait sur ce double album. Et celle que je vous propose, c'est la chanson des Vieux Amants. Alors là, il y a Jean-Louis Aubert, Patricia Cass, Muriel Robin et Marc Lavoine. Et on les écoute immédiatement.

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Eh bien, là, c'est une chanson de Nougaro après la chanson des vieux amants. Et pour chanter et pour danser sur moi, Francis Cabrel, Michel Jonas, Catherine Lara, Maxime Le Forestier, Morane, Alain Souchon et Zazie. Et cet extrait d'un album Solidarité, enfin Sida, sorti il y a quelques années déjà. Et c'est écrit en tellement petit que je ne sais même pas vous voir la date. On va rester dans ce genre d'œuvre caritative, je vais dire d'œuvre marchande. Solancy également en 2008 avec entre autres ce duo Sandrine Kiberlain et Christophe Willems, Un jour mon prince viendra.

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1: Bah ouais, moi j'aimais bien en fait.
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Est-ce que vous avez reconnu la voix de Moran? Oui, je suppose, celle de David Link, c'est peut-être plus difficile de reconnaître comme ça, mais c'était bien un duo. Moran-David Link pour cette chanson de Claude Nougaro, Berceuse APP. Il y avait aussi l'Orchestre Symphonique Européen sous la direction de Daniel Cappelletti. Voilà. Tout ça, c'est extrait d'un album Solanci, sous le thème Chacun peut y mettre un peu du sien. C'était la version 1999. De Solanci, c'est Solidarité Enfant Sida, une œuvre caritative donc qui, à la manière d'autres, récolte de l'argent en vendant des disques, en demandant des chanteurs et des chanteuses de venir faire un spectacle qui sera ensuite commercialisé sous la forme de la vente d'un album pour récolter de l'argent pour les enfants dans ce cas-ci. On va passer à l'édition de 2008 de Solanci, avec là c'est le thème, c'est le concert des grands gamins au Zénith. Et on va écouter trois petites notes de musique, et c'est non pas son interprète habituel, mais bien Benabar qui nous la chante.

Eh bien, je vous avais annoncé Benabar et c'était M que vous avez eu avec une chanson également de Claude Nougaro, La pluie fait des claquettes. Et puis à l'instant, c'était, vous l'avez sans doute reconnu, la voix d'André Bachung avec cette chanson hyper connue, Céline, chanson du gaufret Vlin Buggy pour la mise en route de cette chanson. C'est sans doute une de leurs plus célèbres chansons aux sœurs. Vlin et Buggy, qui ensuite, après le décès de l'une, continuaient à servir de nom à l'autre. Eh bien, avant de passer vraiment à Benabar, comme promis, je vous propose, j'avais oublié de vous dire que à la fois M et Bachung, c'était extrait d'un album intitulé Ma chanson d'enfance. On avait demandé à toute une série de gens, il y a aussi Johnny Hallyday, Vanessa Paradis, Bernard Lavilliers, etc., de choisir une chanson qui leur rappelait leur enfance. Et c'était effectivement destiné plutôt comme album pour les enfants. C'est sorti en 2001. On revient aux Enfoirés et à leur album La Foire, sorti en 2003. Donc en soutien au restaurant du cœur, au Resto du cœur. Et là, je vous ai trouvé une chanson qui est super connue, qui a été écrite et interprétée au départ à Paris par un Québécois, Raymond Lévesque. Il s'agit de « Quand les hommes vivront d'amour », que tout chanteur québécois ou francophone du Canada est obligé de chanter un jour et d'enregistrer un jour. Ici, ce sont les Enfoirés qui s'y sont mis, avec leur version donc de « Quand les hommes vivront d'amour ». Et bien des années après, c'était donc en 2003.

Alors là, c'était bien, Benabar, comme annoncé il y a là, tantôt, avec un extrait donc de ce concert Solancy en 2008. Et au même endroit, au même moment, il y avait également Louis Chédid et Catherine Lara. Alors, trois petites notes de musique, une chanson que vous connaissez, Henri Colpi et Georges Delerue, interprétée par toute une série de personnes d'ailleurs, et si mes renseignements sont exacts, ça date du début des années 60. Ces trois petites notes de musique, cette belle chanson. Louis Chédid, vous qui passez sans me voir, c'est Charles Trenet. Et ensuite, jolie môme Catherine Lara qui nous chante du Léo Ferré. On écoute tout cela.

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Le bon Dieu en avait assez de son métier de bon Dieu. C'est vrai, à la fin, faire le compte de tous les péchés du monde, ne voir que la noirceur, compter tous les cheveux de toutes les têtes, mais c'est un métier qui vous épuise nerveusement. Ensuite, faire un miracle ici et là, conserver une certaine stratégie pour que ne s'écroule pas le mystère de la foi. Mais c'est un travail de bénédictin. Le bon Dieu en avait assez d'être le bon pasteur. Il aurait bien voulu devenir brebis, de temps en temps, faire un petit péché mignon. À force de voir les créatures s'encanailler, on finit même, si on est le bon Dieu, par être attiré par le péché. C'est humain. Et depuis que son fils s'était fait homme, il se sentait bien seul là-haut. Son fils était remonté un jour, plus léger que l'air, mais il était toujours reparti pour apparaître ici et là, par surprise, à ses disciples, à ses apôtres. Lui aussi, quel métier! Ce n'est pas le tout de mourir, il faut encore après ressusciter. Et après s'être ressuscité, il faut encore voler de par le monde pour prouver qu'on est bien ressuscité. 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

0: Minuit, voici l'heure du crime. Sortant d'une chambre voisine, un homme surgit dans le noir. Il ôte ses souliers, s'approche de l'armoire sur la pointe des pieds et saisit un couteau dont l'acier lui bien aiguisé, puis, masquant ses yeux de fouine avec un pan de son manteau, il pénètre dans la cuisine et, d'un seul coup comme un bourreau, avant que ne crie la victime, ouvre le cœur d'un artichaut.
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0: À Laetitia. Je ne savais pas que j'avais la permission de tuer, de mutiler. Tu voulais plus sombre. Me voici. Je suis prêt. L'enfant courait, et l'homme au chapeau melon courait après lui. Tous deux filaient comme le vent, en pleine nuit, à travers le champ recouvert de neige, tandis que la lune allongeait leur silhouette. Les montagnes alentour élevaient leurs ombres noires vers le ciel, semblables à des dents. Le souffle de l'enfant brûlait l'intérieur de sa gorge. Son haleine jaillissait en petits jets de vapeur. Ses chaussures produisaient un son régulier. À chaque fois qu'elle s'enfonçait dans la couche blanche. Devant lui, le sentier scintillait tel un tapis d'étincelles. Soudain, l'enfant glissa. Il lutta pour rétablir son équilibre, y parvint avec difficulté, et reprit aussitôt sa course. Il se força à ignorer la terreur logée au creux de son ventre. Il devait rester concentré sur le sillon argenté, et ne pas s'écarter du chemin. S'il dérapait à nouveau, ce serait fini. L'autre le rattraperait en quelques secondes, le surplombant de toute sa hauteur, avec son poignard luisant sous la lune. « Reviens, mon petit chiot !» suscira l'homme au chapeau melon dans son dos, allongeant sa foulée, étirant ses longues jambes. « Reviens au chenil, voyons, tu sais bien que je ne te veux aucun mal. » L'homme s'était présenté à la ferme 7 jours plus tôt. L'enfant avait immédiatement compris que quelque chose ne tournait pas rond. « Je suis le remplaçant d'Espérandieu, votre médecin, » annonça-t-il à son père et à sa mère. « Malheureusement, ce dernier est tombé malade. » Le docteur Espérandieu n'avait jamais contracté le moindre rhume. Il était l'incarnation même de la forme physique. « Espérandieu, pète le feu !» disait son paternel, accompagnant cette remarque de longs pets sonores qui les faisaient hurler de rire. « Hélas, il ne viendra plus !» ajouta l'homme au chapeau melon, le visage déformé par un rictus. « Sa maladie, voyez-vous, est plutôt du genre définitif. Mais vous avez de la chance. Je me trouvais justement là, et mes compétences sont bien supérieures aux siennes. » Le nouveau docteur ressemblait à un personnage d'un autre siècle, avec ses petites lunettes rondes, au vert fumé, son manteau sombre, resserré autour du cou, son col blanc et sa cravate noire étroite. Sous ses vêtements, son corps semblait difforme. L'enfant l'imaginait volontiers doté de sabots de bouc. Une barbe hirsute lui mangeait le visage, comme pour mieux le dissimuler au regard. D'autorité, l'homme entraîna ses parents dans la maison et s'assit sur une chaise. « Commençons la consultation. Êtes-vous à jour de vos vaccins? L'État ne plaisante guère avec ce genre de choses. Montrez-moi vos carnets de santé. Nous allons tout reprendre de zéro. » Le père et la mère, impressionnés, sortirent des papiers de leur tiroir. Les pauvres savaient à peine lire et écrire. Leur ferme était bâtie dans la montagne, à plusieurs kilomètres du village le plus proche. Et c'était la première fois qu'un médecin de la ville, un véritable savant, semblait-il, s'intéressait à eux. L'homme au chapeau melon tourna les pages des carnets avec la plus grande attention, suivant certaines lignes du bout de l'index, tapotant parfois de ses gants noirs sur un mot qui lui semblait important. « Je vois, » marmonna-t-il dans sa barbe. Il sortit une petite trousse en cuir, longue et fine, dont il exhuma 2 seringues. « C'est bien ce que je pensais. Le tétanos n'est pas à jour. Pour des gens comme vous, de braves paysans au contact de la terre, c'est extrêmement imprudent. » Il se pencha vers eux. L'enfant aurait pu jurer que ses pupilles scintillaient derrière ses lunettes noires. « Le tétanos est un bacille sournois. » Il ne s'attrape pas avec un clou rouillé, contrairement aux croyances. Il prolifère dans le sol, au chaud, au contact des animaux, puis frappe, tel un serpent. Une seule coupure en nettoyant votre étable, et c'est terminé. Il faut réparer cet oubli.
1: « Maintenant ?»
0: demanda la mère, un peu inquiète. « Tss, tss, tss, siffla l'homme. « Pourquoi attendre ?» Coton et alcool apparurent dans sa main. Les parents remontèrent leurs manches. L'homme au chapeau melon pratiqua une injection à chacun. « Je n'ai plus de dose pour l'enfant, mais rassurez-vous, je reviendrai demain. » Et il revint, comme prévu. Dans l'intervalle, ses deux parents étaient tombés malades. Une torpeur étrange s'était emparée d'eux. Des gouttes de sueur constellaient le corps de son père. Quant à sa mère, elle ne possédait même plus la force de repousser sa couette. Contagieux, décréta le médecin en rangeant son stéthoscope. Il pointa l'index sur l'enfant. Toi, il vaut mieux que tu m'accompagnes. Le tenant fermement par le col, tel un petit animal domestique, il l'entraîna derrière la maison, par-delà le champ, et remonta le sentier montagneux, jusqu'à la lisière de la forêt. C'était le début de l'hiver, et le vent charriait les premiers flocons de neige. À l'approche du sous-bois, une odeur de mousse emplit les narines de l'enfant. Il inhala le puissant arôme des feuilles pourrissantes et songea à tous les animaux qui vivaient et mouraient dans la forêt, saison après saison, jusqu'à ce que leurs cadavres se transforment en une masse grouillante de vers, puis en petits tas d'ossements bien propres, qui s'incorporaient à son tour dans le sol. Quand on y réfléchissait, le bois sombre n'était rien d'autre qu'un cimetière dissimulé sous l'humus et les aiguilles de pin, un tapis de squelettes sur lequel il marchait en ce moment même. Si la dépouille d'un être humain était abandonnée ici, personne ne la retrouverait jamais. « Entre là-dedans !» ordonna l'homme au chapeau melon, en désignant le vieux chenil abandonné à l'autre bout de la propriété.
1: « Pourquoi ?»«
0: Tes parents sont malades. Je vais m'occuper d'eux. Fais-moi confiance. Ici, tu seras tranquille. » Une saute de vent écarta son manteau, révélant un accessoire qui n'avait rien à faire dans la panoplie d'un docteur. Une longue lame argentée glissait à sa ceinture. Son tranchant était recouvert d'une écriture inconnue. « Qu'est-ce que tu observes ?» dit l'homme en suivant son regard. « Oh, ça, c'est un couteau cérémoniel touareg. Souvenir d'un voyage en Afrique. Impressionnant, n'est-ce pas ?» L'homme propulsa l'enfant à l'intérieur. Le chenil se résumait à une cabane obscure et puant le rance. L'ancienne porte grillagée avait été obturée par des planches. « Je t'ai mis quelques couvertures, et aussi des pommes. Je reviendrai bientôt. » Après quoi, l'enfant demeura là. Durant 7 jours. La neige se mit à tomber. Il s'enveloppa de toutes les couvertures disponibles afin de se protéger du froid. Ensuite, son corps commença à dépérir. Parfois, il croyait entendre l'un de ses parents pousser un cri. À d'autres moments, la porte du chenil s'ouvrait, et l'homme au chapeau melon déposait un peu d'eau et des victuailles. Après chaque visite, il prenait soin de le rassurer sur l'état de sa famille, lui promettant qu'il pourrait bientôt regagner la ferme. Ce soir-là, les choses se déroulèrent d'une façon différente. L'homme se présenta à une heure tardive, les traits tirés, les vêtements débraillés, ses lunettes noires de travers, comme s'il venait d'accomplir quelque tâche physiquement éprouvante. L'enfant en profita pour filer entre ses jambes. Et maintenant, il dévalait la pente le long des pâturages enneigés, courant vers sa maison. La ferme était éteinte. Seule une minuscule lumière éclairait le porche. Pas un bruit. L'enfant avait déjà parcouru la moitié de la distance. Derrière, l'homme au chapeau melon le héla une fois de plus.
2: « Reviens, mon petit chiot. Qu'est-ce que tu fabriques? Qui penses-tu trouver là-bas? Tes parents sont malades. Très malades. Ils voudraient mieux que tu ne les vois pas dans cet état. »
0: Le ton était suave, convaincant, presque joyeux. L'enfant accéléra encore.
2: « Reviens, te dis-je »
0: Plus que 100 mètres. 50. La porte était entrebâillée. 20 mètres. Encore 10. Il franchit le seuil. Il lui semblait sentir le souffle glacé de l'homme sur sa nuque. Il se retourna pour scruter la pente sous la lune. Personne. Il se précipita dans la chambre et découvrit ses parents. Il vit d'abord son père, puis sa mère, cette brave femme qu'il avait aimée, ou plutôt, ce qu'il restait d'eux. Il s'approcha et les contempla, sans crier, ni trembler, sans émettre le moindre son, sans ressentir autre chose qu'un grondement étrange venu des profondeurs de ses entrailles. L'enfant retourna finalement dans la cuisine, ouvrit un tiroir et s'empara d'un couteau, le plus long qu'il put trouver. Puis, il sortit de la ferme et se plaça dans la clarté de la lune. Le vent soufflait et tournoyait autour de lui, en route vers ailleurs. Il cligna des yeux. Tout semblait irréel. À minuit, sur cette montagne désolée et recouverte de neige, il avait l'impression d'être le dernier personnage d'un conte sinistre. L'une de ces histoires de grand-mère que l'on aime écouter pour se faire peur durant les longues nuits d'hiver, enveloppées dans des couvertures rêches, tandis que les bûches craquent à l'intérieur de la cheminée. Il fit quelques pas, résolu à combattre l'ogre. Mais rien de tel ne se produisit. Cet affrontement n'était pas destiné à se dérouler en ce lieu, ni à cette époque. L'enfant s'avança. Sur le sol, devant la ferme, gisait une barbe postiche et une paire de lunettes. L'homme au chapeau melon avait disparu. Première partie. La tête. Parfois, la mort me rend visite. Ça fait partie du métier. Il suffit qu'elle franchisse cette porte. La porte dont je vous parle est l'entrée principale du service des urgences. Mes yeux sont rivés dessus depuis un moment. Je m'appelle Chris Kovac. J'ai une blouse, un stéthoscope dans la poche et 3 litres de café qui dansent dans mes veines. Il est 6 heures du matin. Dehors, le ciel de Paris est aussi noir que le fond carbonisé d'un poêlon. Il fait nuit, et il pleut des trombes. Je suis là. J'attends qu'il se passe quelque chose, que le destin vienne à ma rencontre. J'occupe l'un des sièges en métal de la salle d'attente. Ce n'est pas mon poste de travail habituel. On me trouve normalement en train de courir d'un box à l'autre, mais pour le moment, il n'y a personne à part Willy, l'infirmier chargé de trier les patients. Nous sommes dans l'heure creuse. Tous les problèmes de la nuit ont été gérés, et il est encore trop tôt pour ceux du matin. Il n'y a pas un chat, pas même un clodo qui roupille. Internes et externes sont allés grappiller quelques instants de repos dans leur chambre. Willy en est réduit à tourner les pages d'un magazine, ses écouteurs plantés dans les oreilles. L'équipe de nettoyage vient de passer avec ses grosses machines semblables à des robots. Il flotte une odeur de propre. L'hôpital est calme. En hauteur, un téléviseur bourdonne. Il n'y a plus que moi. Je ne dors pas. Mes paupières ne sont pas lourdes. Je suis prêt. Quelque chose va se produire. Qui sera le prochain? Le classique infarctus de fin de nuit? À cette heure-ci, l'organisme libère les hormones du stress qui favorisent la coagulation sanguine. C'est le moment idéal pour boucher une artère. Douleur thoracique au petit matin égale branle-bas de combat. Tous les urgentistes le savent. À moins que je n'hérite d'un cas plus original. Un cambrioleur empalé sur une grille, traînant la grille avec lui, par exemple. Ou bien une possession démoniaque chez une jeune femme qu'il faudra attacher sur un brancard tandis que son cou menace de se tordre à 180 degrés comme dans l'exorciste. Vous ne me croyez pas? Tout est authentique. Je suis le docteur Kovac. Je vis pour ces instants. La surprise, l'action, l'adrénaline. Cela agit comme une drogue. Et cette nuit, je n'ai pas eu ma dose. Il m'en faut plus. Un événement, n'importe lequel. L'année dernière, ma vie a basculé. Un enchaînement inattendu m'a plongé au cœur d'une affaire criminelle. Je m'en suis sorti par miracle. Vous en avez peut-être entendu parler dans les journaux. Je ne veux plus penser à ça. Je dois maintenant remonter la pente, aller de l'avant. Alors, le tourbillon des urgences, ce rythme de travail intensif, j'en ai besoin. Pas question de dormir. L'action est indispensable. Seul le stress me maintient debout. Et pour cela, il n'y a pas mieux que de bosser ici. J'adore les cas graves. Je les attends de pied ferme. Je n'ai peur de rien. Je suis un danseur. Je danse avec la mort. Je virevolte autour d'elle. Ma blouse blanche, sa cape noire, Nous évoluons dans le même ballet. Le médecin et la mort ont toujours formé un joli couple, n'est-ce pas? Je ris tout seul sur mon siège, tandis que Willy me regarde avec des yeux ronds. Eh oui, voilà ce qui se passe quand on manque de sommeil, qu'on se bourre de caféine et qu'on traîne la nuit dans les couloirs silencieux des vieux hôpitaux de Paris. Les bâtiments lugubres, ça vous tape sur le système et vous file des idées sombres. Bien sûr, j'employais des métaphores. La mort n'est qu'un mot, un concept. Elle ne saurait être une personne réelle, pas vrai? Je ne danse pas en sa compagnie. Nous ne formons pas un couple. Comment serait-ce possible? Mon père est polonais, ma mère américaine. Ils se sont rencontrés à Montmartre. Papa est un manuel, serrurier de formation. Il a travaillé toute sa vie en tant qu'ouvrier intermittent du spectacle. Il était à la fois serrurier métallier, machinot, charpentier, peintre, au gré de ses déplacements sur les plateaux de tournage. Maman, en revanche, est l'intellectuelle pure. La petite étudiante en histoire, venue de New York pour les vacances, est tombée amoureuse de mon paternel et de sa vie bohème. Elle a interrompu ses études et s'est installée en France. 9 mois plus tard, Kovac Junior était là. J'ai grandi dans une cité du Val d'Oise, l'une de ces barres d'immeubles qui donnent aujourd'hui des sueurs froides aux flics, mais qui ressemblait alors à un village vertical regroupant des communautés du monde entier. Nous n'étions pas riches, cependant j'ai le souvenir d'une enfance heureuse. Mon père changeait souvent d'employeur, un problème de soumission à l'autorité, défaut dont j'ai hérité au passage. Et ma mère donnait des cours d'anglais pour mettre du beurre dans les épinards. Ils ont été de bons parents, aimants et drôles, et j'ai vécu peu d'expériences réellement difficiles durant ma jeunesse. Les études de médecine se sont chargées de rattraper ce retard. Lorsque je suis devenu carabin, mon premier patient est décédé dans mes bras, alors que j'avais 20 ans. La suite s'est déroulée de la même façon. Suicide, mort violente, décès d'enfant, dissection de cadavres, viol. À l'âge où la plupart des étudiants célèbrent l'insouciance, j'avais déjà eu mon compte d'épreuves traumatisantes. Je ne sais pas si avoir vécu une enfance heureuse avec des parents équilibrés est un facteur protecteur ou, au contraire, si la marche à gravir est encore plus haute lorsqu'on découvre la noirceur du monde. Mais j'ai appris à gérer, à trouver la bonne distance, et même à apprécier ce stress au point d'en faire ma spécialité médicale. Quant à la mort, elle est toujours là, présente. C'est une constante dans ce boulot. La vie ne manque jamais de vous rappeler tous les jours qu'elle ne tient qu'à un fil. Le mot carabin provient d'ailleurs du français médiéval « scarabin », qui désigne le scarabée fouisseur, le croque-mort, l'ensevelisseur de cadavres. À moins qu'il ne s'agisse d'une blague historique en rapport avec les carabiniers de Louis XIII. En effet, tout comme eux, les premiers carabins avaient une fâcheuse tendance à liquider leurs patients d'un coup. « Toujours rien ?» dis-je en me tournant vers Willy. « Non. Pas même un appel. Que dalle, Doc. Je peux nous ramener du monde si tu veux. Je fais un tour dans la rue et je pousse une vieille ou deux. Ça nous fera des cols du fémur. » Il glousse. Les gars des urgences, rois du rire. Je saute sur mes pieds et file jusqu'à la porte. Elle coulisse, le vent frappe mon visage et je reste sous l'avancée du toit. Dehors, la tempête redouble. L'eau crépite sur les rambardes de métal avec un bruit semblable à des notes de musique. Voilà pourquoi il n'y a personne. On est début mars et on se croirait au cœur d'un cyclone. Des grêlons se mettent bientôt à tomber. Le son sur les rambardes se transforme en rafale, et je bats en retraite à l'intérieur. Je vais attendre. Rien ne presse. De toute façon, mon boulot est officiellement terminé depuis hier soir. Je suis resté sur place parce que j'en avais envie. Je n'ai pas respecté le repos compensateur obligatoire. Personne ne s'est plaint. Pénurie chronique de personnel. Les externes sont dépressifs, les internes n'en peuvent plus, les seniors ont les yeux qui leur sortent de la tête. Qui serait assez fou pour se plaindre de ma présence? La porte s'ouvre. Il ne s'agit pas d'un patient. C'est Greta Van Gren, notre surveillante générale. Greta est une sorte de légende locale. Imaginez la droiture d'une bonne sœur, les connaissances d'une encyclopédiste et la délicatesse d'un instructeur des Marines. Vous aurez une idée approchante. Les étudiants évitent de la contrarier. Le dernier à l'avoir fait s'est retrouvé transféré en proctologie, condamné à effectuer des lavements jusqu'à la fin de son stage. Elle secoue son parapluie et se plante devant moi. 40 ans de bons et loyaux services m'examinent d'un air pincé. « Docteur Kovac ? Eh oui. Vous avez entendu parler du repos obligatoire ? Eh non. » Elle fronce les sourcils. « Dormir est indispensable, » rappelle-t-elle. Churchill se contentait de 2 heures par nuit, je rétorque. « Il est également mort d'un AVC. Ça n'a aucun lien. Risque multiplié par 4 selon les dernières études. » Vous épluchez la littérature médicale exprès pour me contredire ? Elle sourit. « Vous êtes un bon médecin, Christian, et parfois drôle. Enfin, un compliment. Je n'ai pas terminé. » Son sourire retombe. « Vous êtes aussi un crétin de première. En période d'évaluation, sur la sellette, depuis vos frasques de l'année dernière, la direction de cet hôpital vous a dans le collimateur. Et qui est chargé de vous évaluer ?
2: Vous ?
0: Moi.
2: Super.
0: Donc, je reste ? Vous avez 10 secondes pour déguerpir. Greta, soyez sérieuse, vous manquez de personnel. 8, 7, 6, égrène-t-elle en consultant sa montre. J'ai besoin de ce boulot, chez moi je pète un câble. 4, 3, c'est bon, arrêtez. Je quitte la salle d'un pas vif. Balance ma blouse dans mon casier en claquant la porte. Un interne me dévisage. Je le foudroie du regard et il s'écarte prudemment de mon chemin. J'enfile ma veste et je sors. Clé de voiture dans la poche. La pluie cliquette sur mes épaules. Mon véhicule est loin sur le parking du personnel. Je slalome entre les gouttes. Illusion. Je suis rapidement trempé et me jette à l'intérieur. En définitive, il ne s'est rien passé d'intéressant. Je rentre bredouille. Greta n'a pas tort. Il vaudrait mieux que je dorme un peu, mais aussi que je me calme. Je devrais peut-être me mettre au yoga. Je m'installe derrière le volant. Contact. J'allume les phares. C'est là que le choc retentit. Quelqu'un vient de frapper contre la portière du côté passager. Un deuxième coup. Une silhouette est en train d'actionner la poignée pour essayer d'ouvrir. Vous vous souvenez de ce que j'ai dit ? La surprise, l'adrénaline, la danse avec la mort. Ma portière s'ouvre, et ça commence.

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0: de Nord, force 5 à 6, localement 4
1: 6
0: Nord.
1: 6 d'or, 6 d'argent et 4 de
2: plomb. Ah, mais si tu veux pas travailler en place, c'est ton problème, mon vieux.
3: Le 506.
2: Les garçons, ouvrez, ça pue dans votre champ.
4: Sont améliorées, elles terminent en hausse modérée.
5: Vous pouvez bien noter 36,15.
3: Allons partant dans la troisième
1: place. Le soleil dominera matinée.
5: 5,99.
3: 2,70 et 1,60 devant
0: force
3: le.
0: Force 2 à 4 devenant secteur ouest.
3: 51 prend la deuxième
6: place. Vous avez 20 points.
2: Mettre le t-shirt que tu as mis pour dormir quand même, non?
1: Le soleil dominera.
6: À 10 points, je suppose.
7: Oui, oui.
8: Les hommes du chef de guerre parlent d'au moins 80 morts.
1: Et dans un ciel tout bleu.
3: 1,50 et 1,20. Deuxième place au 105, Solid Illusion.
2: Les enfants, à table.
8: À 5,90, 25.

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